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4: Par-delà les mers, ce sera votre sujet sur lequel vous allez devoir improviser. Et je vais vous imposer une catégorie. La catégorie, ce sera mots imposés. Je vais donc vous donner trois mots que vous allez devoir obligatoirement placer dans cette improvisation qui va durer 3 minutes. Les trois mots, attention, écoutez bien, c'est pédicure, balbutiement et rutabaga. Le sujet, c'est par-delà les mers. Improvisation, maintenant.
5: Oh là là, j'adore ce temps. Oh, ces mouettes sont vraiment trop mignonnes. Oh là là, la mer, c'est trop sympa. On a une bonne idée, Charles, de venir ici pour les vacances. J'adore.
6: Ouais, ouais, t'as bien raison, là. La mer, c'est magnifique. En plus, on peut pêcher, c'est génial. Il y a des poissons, il y a des algues, il y a l'odeur. Oh, ça sent bon, c'est bon.
5: Oh, bah ça, l'odeur, on dirait qu'on est dans ton cabinet de pédicure. Oh, j'adore. Enfin, mis à part l'odeur, ça, c'est sûr, ça sent la mer, hein. Mais bon, allez. Oh, t'as pêché quelque chose?
6: Eh ben ouais, regarde, tiens, ce que j'ai pêché, c'est un gros poisson, là, ça se débat.
5: Oh là là, t'es sûr que c'est un poisson, Charles?
6: Je sais pas, un poisson, ça, normalement, ça a des nageoires. Ça, est-ce que ça a des nageoires? Regarde.
5: Bah, toute petite nageoire, ouais. C'est pas des écailles, hein, je crois qu'il a des poils. Je suis pas sûr que ce soit un poisson.
6: Ah mince, on remet à l'eau.
5: Ah, ouh, ah, ah, dégoûtant. Ah, il m'a léché les doigts de pied.
6: Je te ferai une pédicure, hein, chérie, pas de problème. Oh, dès qu'on vient, je te ferai
5: Oh, attends, il crache un truc. Oh, un rutabaga. Des poissons mangent des rutabagas? Trop bizarre ici, hein. Oh, moi, je préfère quand on va au Club Med, hein, parce que c'est vacances hippies, nature. Moi, ça me dépasse, hein, Charles.
6: Écoute, Thierry, on avait dit, on fait une pour une fois des vacances pour la nature, dans la nature. L'objectif, il est atteint. On est en plein milieu de la mer Adriatique. Donc oui, on a mis en place un élevage de phoques au rutabaga.
5: Oh ouais. J'ai une sirène échouée. Tu peux cacher tes nibards, s'il te plaît, la sirène. On se calme, c'est mon mec. Je suis échouée.
6: Non mais chérie, tu l'entends, elle est échouée, faut faire quelque chose, là, faut l'aider.
5: Oui, c'est ça. Manet. Oh là là, elle me donne mal au crâne.
6: Allez, on y va.
5: T'approches pas trop près, chérie.
7: Un peu plus près du rivage, encore plus près.
5: Oh là là.
7: Encore plus près.
5: La légende dit que les sirènes sont dangereuses. Fais attention à son chant. Oh là là. Dis donc, elle chante bien quand même. C'est mieux que des balbutiements de la voisine d'à côté. Hein.
6: C'est
7: qui? Bien plus près.
6: Oh, oui, j'arrive.
5: Attends, Charles. Oh là là, j'ai mal à la tête. Charles, qu'est-ce que tu fais? Non, c'est trop dangereux.
6: T'as toujours mal à la tête, de toute façon.
5: Non, Charles.
6: Vous êtes drôlement jolie, madame.
5: Ouais, voilà, j'ai un grand moment de solitude.
7: Mon sauveur.
5: Tu es revenu! Oh, le petit phoque est revenu! Oh, qu'il est mignon! Bon, ma chérie, je te laisse avec ta sirène. Hein.
6: Je pense que c'est une bonne idée.
7: Merci de m'avoir sauvé.
6: De rien.
5: Ah, c'est beau l'amour!
8: Je crois qu'on peut les applaudir, vraiment. Super!
4: Une catégorie moins posée, sujet par-delà les mers. Les trois mots pédicure, balbutiement et rutabaga ont bien été prononcés. On avait Thibaut.
6: Ouais, c'était moi. Ouais,
4: on avait Coralie. On avait Ingrid.
9: À l'amour, c'est beau.
4: Et on avait Olivier. On l'avait pas reconnu, mais c'était Olivier.
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2: Les cheveux me rendent superstitieux.
3: Ah je suis pas trop superstitieux. Enfin, j'essaye de pas être trop superstitieux.
4: Elles ont deux sens ou pas vos questions? Parce qu'elles ont un...
3: Mais c'est vrai que... Alors pourquoi les cheveux
2: Qu'est-ce qui est superstitieux
4: Ah bon? Bah non, moi non, aucune. Je suis anti... Parce que j'avais une maman tellement superstitieuse. Ah, t'as fait tomber le sel. Ah, pas ça le sel. Ah, que j'ai aucune superstition.
3: Les cheveux me rendent superstitieux Le fait de perdre ses cheveux?
4: Ah ouais, l'opposé j'ai fait. C'est-à-dire j'ai aucune superstition. Ou laisse pas traîner tes cheveux par terre, ça pourrait, on pourrait te faire quelque chose. Ou du coup, c'est tout le contraire.
3: Le fait de... je les perds, mais j'en garde encore sur la tête. Alors j'ai pas encore trop de problèmes de ce côté-là. Ça viendra peut-être plus tard, mais bon...
4: Je suis anti-superstition. Je pense que quand on a un destin qui a été écrit, qu'on soit superstitieux ou pas superstitieux, la chose doit arriver.
5: Il y a des bons chiens, il y a des bons maîtres,
6: Il y aurait, je vois pas, non.
7: Finalement, est-ce que ça suscite pas la réflexion d'avoir des gens qui ont des mauvaises pensées?
5: Essentiel, c'est la règle numéro 1.
7: Non, pas vrai. Enfin, peut-être des petits tics.
5: Je pense que ça va rapidement basculer. Donc il vaut mieux totalement invisible pour moi. Non, j'ai pas d'impression. Non, d'ailleurs je...
6: Pas vraiment, non.
7: Je pense que ça fonctionne essentiellement sur tout ce qui est signaux électriques, c'est généré par beaucoup d'interférences. Où est-ce qu'on est capable vraiment de capter les signaux qui sont en lien avec des gens qui ont des mauvaises pensées?
5: C'est ça. C'est une espèce aussi de rituel quand même magique aussi, quelque part.

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1: Les discrets présentent Curieuse expression.
2: La santé, ça s'envole et la fortune aussi.
3: Oui.
2: Du jour au lendemain, vous pouvez être milliardaire et il y a une mauvaise affaire. Il y a plein d'argent. Et la santé, vous vous croyez solide et vous vous levez un matin paralysé.
4: Vous pensez à ça? Tandis que moi, je vais vous dire une chose, mes voisins avaient beau avoir n'importe quoi, même plus beau que... Mais moi, je me moque de tout ça. Je me moque, j'en vis pas, moi, les gens. Ils ont ce qu'ils ont, moi, j'ai ce qu'ils...
2: Mais c'est sûr, c'est sûr.
4: Ouais, c'est pas parce qu'elle a une belle robe, c'est pas parce qu'elle a une belle voiture, c'est pas parce qu'elle a une belle maison. Moi, je m'en fiche pourvu qu'il y ait un soin. Puis
2: l'essentiel, c'est qu'on ait la santé, que notre famille aille bien.
3: Oui, la fortune ne fait pas forcément.
2: Seulement. On n'est pas tous pareils en ce monde.
3: Ah, ben c'est sûr.
2: Vous avez beaucoup de gens qui envient les gens et qui sont méchants et qui envient ce que vous portez. Ils ont mieux que vous, mais ça ne fait rien, ils envient toujours les autres.
4: Oui, mais
2: vous avez des gens qui sont envieux et jaloux et on ne peut pas les refaire.
4: Mais moi, ça me passe par-dessus la tête, tout ça.
2: Eh bien, moi non plus.
4: Moi, je m'en fiche totalement. Ils ont ce qu'ils ont, moi j'ai ce que j'ai.
3: La fortune ne fait pas forcément le bonheur, d'abord.
4: Ah non,
2: seulement malheureusement, ça arrange bien des choses.
4: Un petit peu d'argent.
3: Mais il en faut un peu.
4: Je ne suis pas riche, mais...
3: Ah oui, c'est sûr. Riche. Vous parlez de fortune. Je parle des ans. Les ans, c'est pas la même chose. La fortune, on n'a pas besoin d'une fortune pour vivre. On a besoin de...
2: On n'est pas nazis, quand même.
4: Moi, vous savez, si je mange un bon beefsteak aujourd'hui, eh bien...
2: Et vous savez, en Asie, il est parti comme un pauvre diable.
4: Eh bien, tant pis.
2: Parce que tout le monde meurt. Le riche et le pauvre, c'est la seule chose qui est juste. Payer un pauvre pour partir à votre place, il n'y aurait plus de pauvres sur la terre. Il n'y aurait que des riches. Malheureusement, ça ne se monnaie pas.

0: Si vous deviez dessiner Bordeaux, ça serait quel monument, quelle partie de Bordeaux ?
1: La Garonne, c'est pas un monument, mais bon, ouais, place de la Bourse.
2: Le miroir d'eau. Ouais, je sais pas où tout le monde se retrouve, sympa. C'est un coin. Ouais, c'est un coin sympa.
3: Ouais, parce que bah, c'est devenu quand même un symbole important de la ville, je pense. Donc, je pense que c'est important de le représenter.
4: Plus de la culture, je pense.
5: Dessiner la culture, mais je sais pas, moi. Je sais pas.
6: Peut-être la Victoire, ouais.
0: Pourquoi ?
6: C'est le centre, c'est là où tout le monde se rejoint, où il y a le plus d'animation. Je pense que ce serait la Victoire, ouais.
7: Alors, de Bordeaux, je pense le Grand Théâtre. Et puis peut-être les petits coins de rue bien sordides, tu sais, les endroits où tu retrouves des canettes, où tu retrouves des flaques de pisse, des cadavres, des gonds en train de gerber. Ça, c'est le mieux, tu vois. C'est le vrai Bordeaux, tu vois.
0: Et vous ?
8: Ouais, je sais pas. Les quais, le Grand Théâtre. Ouais, toutes les rues un peu bien. Là, c'est le quartier Saint-Pierre et tout, là, c'est bien ça.
9: Je pense que je dessinerai la Victoire et les quais.

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4: De Calva. Sois le bienvenu, Albert. Je me disais toujours, ça ne peut pas durer. On le reverra un jour. Et te revoilà, comme au bon vieux temps. Tiens, je me sens 20 ans de moins.
5: Que qui?
4: À toi, tu ferais mieux de t'en tenir là avant que tes Espagnols te reprennent.
5: Monsieur Hainaut, si la connerie n'est pas remboursée par les assurances sociales, vous finirez sur la paille.
4: Dis donc, petit malpoli, tu veux que je t'apprenne?
6: Monsieur Hainaut, je vous interdis de tutoyer mon homme de bar. Je vous ai déjà dit que vous n'étiez pas de la même famille.
4: Alors toi, je te préviens, si t'es venu pour me donner des ordres, je vous virerai tous les deux à coups de pompe dans le train.
5: Oh.
6: Oh. Et ce n'est qu'un coup de semonce.
4: Ah, oh, laissez-moi, hein.
7: Je rentre chez vous tout de suite, j'appelle les gendarmes.
8: Ils ont déjà eu affaire à eux ce matin, j'aurais pas dû les relâcher.
9: Et laisse les dents, ils sont ronds comme des boules.
10: Oui, monsieur. Plein comme la mer, en suquet à rebord. Il y a longtemps que vous attendiez ça, hein. Eh ben, ça y est. Comme ça, vous pourrez causer et gagner vos soirées d'hiver.
5: Ah. Albert, ils me font mal aux yeux, tirons-nous.
6: T'as raison, va. On n'a rien à foutre chez les Français moyens. On n'appartient pas au même bataillon.
4: Et les calvas, qui c'est qui va les payer?
6: Adressez-vous à l'intendance. Nous, on paye plus. On ne connaît plus, on ne salue plus.
5: On méprise. Oh.

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5: Un groupe d'abeilles.
6: Tirer la chasse.
7: Dès qu'on souffle sur quelque chose, ça fait ce bruit.
8: Un moteur.
9: Une voiture qui démarre.
10: De la bouée.
11: Comment dire?
12: Un TGV qui avance à grande vitesse.
13: Non, pas vraiment, mais avec peut-être le chauffage.
14: Le chauffage.
15: Une moto qui est en train de s'arrêter, mais le moteur il est allumé. Le ventilateur.
16: De la buée quand on allume le chauffage.
17: La climatisation.
18: Pareil que lui, mais sauf t'allumes le chauffage en même temps.
19: Les essuie-glaces.
20: Un sauna.
21: Une éolienne.
22: Dans un métro.
23: Dans une voiture.
24: Dans un bus.
25: Dans une moto.
26: Dans un camion.
27: Un scooter.
28: Un car.
29: Dehors.
30: Une climatisation dehors.
31: À l'intérieur de la maison.
32: Dans une salle, les bouches d'aération.
33: Un scooter.
34: Un sauna.
35: Une éolienne.
36: Dans une voiture.
37: Un groupe d'abeilles.

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2: Bien le bonsoir, cher Soucre, incroyable et féru fantastique. De suite, la météo. Aujourd'hui, il va pleuvoir de la chouquette. Restez chez vous et tendez un bras par la fenêtre. Mais surtout, restez bien à la maison. Merci, Pototo. Autre fantasmagorique nouvelle, Paltrow du service de patrouille, né le 27 juillet 1975, s'est retrouvé nez à nez avec les cabrioleuses. Des échanges de balles ont permis un dialogue entre le fada de panneau et les voleuses de chouquettes. La finalité de l'échange est plutôt joyeuse. À court de balles, les cabrioleuses ont commencé à jeter des chouquettes, et Paltrow s'est mis à jeter les panneaux de signalisation qu'il garde toujours sur lui, pour au final s'inviter au restaurant. Après de longues négociations et discussions plutôt amusantes, Paltrow a fini par reconnaître que les cabrioleuses sont plutôt cool. Ainsi, les cabrioleuses sont devenues des fonctionnaires de Mélopolga. Recommandées par Paltrow, la mairie de la mégalopole a accepté de les recruter en tant que médiatrices culturelles. Ainsi, elles vont faire régner le fun dans la ville. Motéo, l'humain le plus improbablement calme de la planète, a décidé de rester un peu plus longtemps à Mélopolga, en louant un appartement que les cabrioleuses lui payent. Les cabrioleuses ont justifié cet acte de bienveillance envers Motéo en disant, je cite, « Motéo est un codeur qui a du cœur, il est très calme, ce qui diverge du climat instauré par Infomato 2000 ». Fin de citation, c'était Info Perdu. À demain.

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Et bonjour à toutes et à tous. Il est 13h et vous écoutez Café Campus, votre magazine d'actualité sociétale et étudiant quotidien. Aujourd'hui, dans Café Campus, dans quelques minutes, nous allons recevoir nos invités du jour, puisque nous allons discuter autour d'une soirée qui s'intitule À vous de voir et qui se déroulera à l'espace campus, tout près du campus de l'Université Bordeaux-Montaigne. Une soirée organisée par le CROUS Bordeaux-Aquitaine et qui verra notamment être récompensée différents étudiants qui ont participé au concours de réalisation du film court, mais il y aura également une exposition photo, une exposition bande dessinée, bref, un riche programme à voir dès jeudi soir à 18h30. Pour en parler, nous allons donc recevoir les services civiques en charge de cette soirée et qui travaillent au CROUS Bordeaux Aquitaine. Ils vont pas tarder à arriver. En attendant de laisser nos invités arriver et venir s'installer en studio et de parler de cette soirée à venir ce jeudi, je vous propose d'écouter un peu de musique. On est accompagné tout au long du mois de juin de notre playlist du mois et tout de suite on écoute un titre de

0: Et c'était le titre LeBron Hennessy de Action Bronson.
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0: Il est 13h05 et nos invités du jour sont enfin arrivés en studio. On est en compagnie du Crous Bordeaux Aquitaine avec la fine équipe, avec Déborah qu'on connaît bien. Salut Déborah, comment tu vas ?
3: Salut, ça va super et vous ?
0: Bah écoute, ça va très très bien. Et tu n'es pas venue seule puisque tu es venue accompagner des services civiques qui sont donc à la collaboration de la soirée à vous de voir qui va venir tout rapidement puisque c'est jeudi soir. Bah, je vous laisse vous présenter à l'antenne. Qui êtes-vous ?
4: Bonjour, donc je m'appelle Émilie Fégueux.
5: Et moi je m'appelle Elliot de Procorte et voilà, on finit demain notre mission de volontaire en service civique.
0: Ah oui, donc demain, donc ça tombe pile poil avec la soirée à venir ce jeudi. Alors la soirée, on va en parler, notamment de la programmation. Donc c'est autour du film court, mais pas que. Il y a aussi la BD, la photo. Mais peut-être d'abord, est-ce que vous pouvez nous faire un petit retour sur votre mission de service civique au service culturel du Crous que vous avez effectué cette année?
5: Ouais, carrément. En vrai, c'était une mission qui était très variée dans les missions qu'on a pu faire, qui était très riche. On a pu tester et découvrir plein de choses. En lien du coup avec la soirée à vous de voir, c'était du coup tous les concours en fait de étudiants, artistiques étudiants, à la fois du coup sur les concours thématiques donc de la soirée à vous de voir, mais aussi sur les concours d'art vivant, de théâtre, musique et danse, qu'on a un peu suivi tout au long de l'année en fait, sur les gestions administratives, mais aussi sur les sessions de jury, sur les soirées de finale, etc. Tu veux prendre la suite peut-être?
4: Après, en dehors des concours aussi, on avait par exemple l'organisation d'événements, notamment donc on travaillait sur la logistique par exemple des concerts, qui sont des événements gratuits et ouverts à tous. Il y avait aussi au tout début d'année le festival Computation qu'on n'a pas suivi en amont, mais qu'on était là en tout cas sur la soirée. On a pu assister aussi au comité de programmation justement pour le prochain festival de l'année suivante.
5: Voilà. Ouais. Et ouais, des petits trucs à droite à gauche aussi sur les... Il y avait des commissions de financement des projets associatifs qu'on a pu suivre aussi. On a pu gérer des scènes ouvertes aussi mensuelles une fois par mois qui se tiennent au Café Culturel du Space Campus. Donc voilà, très content d'avoir géré ça. Et voilà, des petits trucs annexes après, je pense.
0: Ouais. Alors le temps fort de cette semaine, c'est donc la soirée à vous de voir. Donc expo, projection, il y aura une remise des prix des concours des étudiants régionaux. Peut-être est-ce qu'on peut rappeler un peu le principe des concours qui sont portés par le Crous, parce qu'il y en a plusieurs, il y a plusieurs catégories.
3: Tout à fait. Donc les concours de création étudiante, c'est un dispositif national qui est porté d'abord sur une première étape régionale. À Bordeaux, donc on porte les 7, hein, évidemment, comme tous les autres Crous, musique, danse, théâtre, et puis les 4 thématiques, bande dessinée, nouvelles, films courts et photos, avec cette année la thématique fierté. L'idée de ces concours, c'est vraiment d'accompagner, soutenir et valoriser la création étudiante. Donc cette soirée, à vous de voir, elle est à la fois là pour l'étape de sélection, mais aussi une première forme de valorisation des candidats, puisque il y a une présentation, donc à la fois sous forme d'expo pour toutes les disciplines plutôt d'art visuel, et puis de projection pour le court-métrage du coup, qui sera présenté et accessible au public.
0: Et est-ce que cette année, il y a eu beaucoup de participants ?
3: Globalement, oui, il y a quand même eu plutôt pas mal de participants, des disciplines qui ont un peu augmenté, d'autres un peu diminué, mais finalement, au total, ça s'équilibre. Peut-être, Émilie Eliott, vous voulez compléter, comme vous avez un peu suivi ces candidatures, vous pouvez peut-être repréciser à peu près combien on en a reçu cette année ?
5: Ouais, vas-y.
4: Du coup, pour la nouvelle, on en avait presque 60, je crois qu'on en avait 59, donc ce qui était pas mal. Et pour le film court, on en a une dizaine, enfin peut-être à peu près 10. Voilà.
5: Et du côté de la photo, on est vers 20-25, et la BD entre 10 et 15, il me semble. Voilà.
0: Oui, parce qu'au programme, donc, il y aura projection des films courts, exposition des BD, exposition des photos, consultation en libre accès des nouvelles également. La soirée, elle démarre à 18h30. Concrètement, comment ça se passe? Si on est intéressé par la soirée, on vient, qu'est-ce qui se passe? Est-ce qu'il y a un ordre? Est-ce qu'on est sommé d'être à un endroit à une heure précise? Est-ce qu'on peut en savoir un peu plus sur le déroulé de la soirée?
3: Donc on est sur une soirée qui commence à 18h30 en effet à la MAC 3. avec une remise des prix tout d'abord pour les concours de BD, photos et nouvelles, puisque ces trois jurys se seront déroulés sur l'après-midi. Et ensuite, on passera à la projection des courts-métrages. Et donc, pendant la délibération du jury, puisque là, tout se fait vraiment en direct, le public pourra déambuler, puisque donc, différents espaces de l'espace campus ont été investis. Donc, l'idée, c'est aussi de découvrir l'espace vivant et puis animé par toutes ces œuvres qui font plaisir. Et donc, voilà, ce sera vraiment l'occasion de découvrir ces quatre disciplines et toutes les œuvres qui sont présentés dans ce cadre-là. Et ensuite, on aura remise des prix pour le film court. Évidemment, on ne fait pas une soirée crousse sans buffet gratuit. Donc voilà, n'hésitez pas aussi à profiter du buffet et de la buvette, qui sera aussi gratuite cette fois-ci.
0: Et le concours, il est souvent accompagné d'un thème. Quel était ce thème cette année ?
3: Donc cette année, c'était fierté. C'est un thème qui est très large. Évidemment, on pense tous aux fiertés telles qu'on les connaît aujourd'hui. Mais de ce qu'on a pu voir sur les différentes œuvres qu'on a reçues, c'est vraiment une thématique qui, cette année encore, a été appropriée par les étudiants sous tout un tas d'angles. Donc voilà, soyez curieux et venez découvrir la fierté telle qu'elle est perçue par nos étudiants.
0: Et quels étaient les critères qu'il fallait remplir pour pouvoir candidater ? Alors cette année, on ne peut plus candidater, c'est terminé. Mais si on est intéressé, par exemple, pour l'année prochaine, comment on fait pour être candidat ?
5: Bon, Déborah, tu me complètes si jamais.
3: Allez.
5: Mais il faut être étudiant ou que le groupe, par exemple, si c'est un travail à deux, par exemple, soit composé de 50% d'étudiants. Après, il y a des règles assez spécifiques, en fait, sur chaque concours. Par exemple, la photo, il faut que ce soit juste une photo, en fait, avec un...
0: Donc, en lien avec le thème.
5: En lien avec le thème, bien sûr, oui. Voilà, la BD, ça peut aller jusqu'à 7 planches. C'est libre, encore une fois, que ce soit photo ou BD, du coup, sur la manière de faire, que ce soit numérique ou sur papier. Pareil, argentique ou pas en photo. Je sais pas. Tu veux continuer sur la nouvelle ? Enfin, la nouvelle, ouais, vas-y, je te laisse.
4: Donc pour la nouvelle, je crois que c'était 2000 mots.
3: 2500
4: max. Enfin, des mots ou des caractères ?
3: Des mots.
4: 2500 mots max, du coup. Et après, c'était des règles un peu, par exemple, au niveau de la police. Il fallait que ça soit police 11. Il fallait aussi que ça respecte le thème, forcément. Après, je sais pas. Bon, après, c'était tous des trucs un peu, par exemple, la justification du texte, etc. Et après, pour ce qui était du film court, il faut que ce soit au format MP4, qu'il y ait le générique à la fin avec les crédits, et que ça n'excède pas 5 minutes.
3: Et à chaque fois, on est sur de la création originale.
4: Oui.
3: Évidemment, pas de reprise d'autres œuvres. Mais sinon, globalement, ils ont bien fait leur devoir.
0: Alors, on l'a dit, la soirée, elle permet déjà, dans un premier temps, une valorisation de tout ce qui a été fait, même si on n'a pas de prix. Mais qui dit concours, dit aussi récompense. Qu'est-ce qu'on y gagne alors si on a la chance d'être lauréat ?
3: Alors, si on a la chance d'être lauréat, on remporte un prix financier, évidemment. Il est de 150€ pour les deux premiers lauréats, pour les quatre disciplines. Ensuite, il y a un accompagnement personnalisé qui est proposé à tous les premiers lauréats. Et ensuite, on a un partenariat avec Mola, qui donc fait une dotation au deuxième lauréat pour la bande dessinée et pour la nouvelle également.
0: Et est-ce que cette année, il y a des évolutions particulières, que ce soit en termes du concours ou même de la soirée que vous proposez ? On est sur quelque chose d'assez stable, qui devient assez régulier maintenant ?
3: Non, effectivement, c'est la troisième édition de cet événement-là. On est relativement sur le même format de soirée. La seule chose qu'on a fait évoluer, c'est la remise des prix, qui se faisait en fin de soirée de façon commune aux quatre concours. Depuis l'année dernière, enfin depuis il y a 2 ans, quoi, et qui finalement sera scindé en deux pour cette année, puisque il y avait beaucoup d'étudiants. Enfin, ce qu'il faut savoir, c'est qu'il y a un temps d'échange en fait qui est organisé entre le jury et les candidats avant le début de la soirée, donc entre 17h et 18h30. Et étant donné que les concours pour le Crous de Bordeaux-Aquitaine sont régionaux, enfin en tout cas académiques minima, On a des fois des étudiants d'autres campus en fait qui se déplacent sur cette journée-là, donc qui viennent de Pau ou de la Côte Basque spécialement pour l'événement parce qu'ils veulent rencontrer les jurys. Et donc pour certains qui voulaient rentrer chez eux le soir, ça leur faisait attendre des fois jusqu'à 22 ou 23 heures pour avoir les résultats. Donc si en plus t'as pas de prix, ça fait un peu long la soirée. Donc voilà, on a préféré déplacer ce temps de remise des prix en début de soirée. Mais sinon, globalement, on est sur le même format et l'idée, c'est encore une fois de vraiment faire découvrir toutes ces œuvres au public et d'encourager la rencontre aussi. C'est, je pense, le après à vous de voir. C'est vraiment le deuxième mot, c'est à vous de vous rencontrer. Voilà, c'est un peu les deux temps forts de la soirée.
0: Alors, si on est lauréat régional, après, on peut être éventuellement lauréat national, c'est ça ?
3: Tout à fait.
0: Donc il y a une espèce de deuxième sélection dans un second temps.
3: Ouais, en fait, tous les concours du CROUS, hein, donc c'est commun pour ces quatre disciplines, mais aussi pour les tremplins d'art vivant dont parlait Elliot un peu plus tôt. Toutes les étapes en fait passent par une première phase régionale et ensuite nationale. Donc là, pour le coup, tous les lauréats régionaux qui seront nommés à Bordeaux participeront ensuite à une phase de sélection nationale qui est organisée par différents CROUS. Donc pour la nouvelle, c'est le CROUS de Lille. Pour la bande dessinée, c'est le CROUS de Bourgogne-Franche-Comté, notamment à Besançon. Pour la nouvelle, non, je l'ai déjà dit, la photo, c'est le CROUS d'Orléans-Tours. Et pour le film court, c'est le CROUS de Clermont-Ferrand.
0: Alors, donc la soirée, c'est ce jeudi à venir, donc le 11 juin à l'Espace Campus. Le thème cette année, c'est fierté. Qui peut venir? Comment on fait pour venir? C'est gratuit, il faut le rappeler. Comment on fait? Est-ce qu'il faut s'inscrire?
3: Oui, tout à fait. Il y a un joli événement qui a été créé sur notre site internet que vous pouvez aller consulter avec un lien de réservation, puisque donc tous nos événements sont en effet gratuits mais sur réservation. Donc il suffit juste de prendre un petit billet gratuit et de venir avec votre petit QR code, parce qu'on est très tendance au CROUS, on suit la mouvance des jeunes.
0: Est-ce qu'on a oublié des choses? Est-ce que vous souhaitez rajouter quelque chose, un mot de la fin? Pourquoi il faut venir à cette soirée, je dis peut-être?
3: Elliot, je sens qu'il est inspiré. Moi, je vais juste dire avant de lui laisser la parole que c'est vraiment un temps de découverte assez incroyable, qu'il faut pas négliger la qualité des productions étudiantes, parce qu'en fait c'est des productions artistiques avant tout, et que de mon expérience, en tout cas depuis 4 ans que je suis au CROUS, je ne peux que vous assurer que c'est vraiment des propositions très qualitatives, presque professionnelles même pour certaines. Donc voilà, ayez la curiosité, venez voir. et je te laisse la parole, Elliot, sur ce sujet.
5: Ouais, moi je voulais juste ajouter du coup que sur le suivi un peu des dossiers, etc., il y a une diversité qui m'a assez marqué en fait sur les travaux, du coup, à chaque fois, de se réapproprier ce thème là mais au-delà du thème, sur je sais pas, si je prends la BD, les différents types de BD, de dessins, de couleurs, etc., et c'est ça qui m'a beaucoup marqué. De voilà, je pense qu'il faut venir voir, découvrir ça, et il y a plein de choses à voir, donc ça vaut le coup.
0: Et ce seront les mots de la fin, par si... Non. Bon, on va conclure cette interview. Donc, en tout cas, pour retrouver toutes les infos, c'est très simple. Vous vous rendez sur le site crous-bordeaux.fr. Et donc, il y a l'événement à vous de voir. C'est très simple. Il y a un petit lien, ou alors il y a un QR code. Enfin, c'est très instinctif. Vous allez vous en sortir. Donc, n'hésitez pas à vous inscrire si vous souhaitez venir à la soirée. En tout cas, une nouvelle fois, merci d'être venu sur notre antenne et d'avoir répondu à nos questions. Et puis, on vous souhaite un très bel événement pour jeudi soir à venir.
3: Merci
5: beaucoup.
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0: C'est à présent la fin de cette interview, et c'est aussi la fin de Café Campus. Un grand merci d'avoir été à l'écoute. Tout de suite, on se quitte en musique avec le titre Babylon Sisters de Steely Dan. Et pour la suite des programmes, de mon côté, on se retrouve à 17h pour Passage cette fois-ci, une émission plus culturelle. Enfin, on a parlé culture à midi, on va continuer ce soir. Et en attendant, on vous souhaite un excellent après-midi sur nos ondes, toujours avec la programmation musicale.

0: Et le mot du jour, guetter.
1: Guetter. Saouler, rassasier.
0: Dans quelle situation utiliser le mot guetter ?
1: Lors de vos prochains banquets arrosés où breuvage et ripaille vont généralement de pair, vous pourrez alors déclarer, enjoué, comme nous nous guédons ce soir, mes amis.
0: Dans quelle situation ne pas utiliser le mot guetter ?
1: Vous ne pourrez en revanche pas vous en servir pour dire de votre ami coincé qu'il est guédé comme Marc Darcy dans Orgueil et Préjugés. Cap de le mettre dans votre prochaine copie ? À vous de jouer désormais.
0: À plus dans le bus.

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7: La cravate est un attribut vestimentaire des hussards croates, créé sous Louis XIII, dont la mode gagnera la France. Et donc c'est la déformation du mot croate en cravate. Croate, qui d'après les études, au XIIIe siècle, ont le taux de crise cardiaque le plus haut partout en Europe. Coïncidence, je ne pense pas. Ensuite, scientifiquement, la cravate est serrée, elle n'est pas confortable. On a environ 500 accidents de cravate. Lorsque la personne essaye de porter sa cravate, elle s'étouffe. Et donc, nous pouvons dire que la cravate est un risque pour vous, chers messieurs. Ensuite, psychologiquement, on sait tous que, d'après les statistiques, 79% des hommes ne savent pas faire correctement leur cravate. Ils font appel à leur mère, à leur sœur, à leur femme, parfois à YouTube, pour voir une vidéo et comment porter leur cravate. Il en résulte un sentiment d'impuissance, de médiocrité et un besoin d'assistance. Monsieur X, dont on conservera le nom, a témoigné pour nous pour dire que ne pas savoir porter sa cravate, c'est comme ne pas savoir boire de l'eau. C'est donc tragique. Personne ne porte de cravate pendant le week-end. Et c'est bien sûr parce que la cravate est un accessoire synonyme de sérieux, de rigueur, de travail. Monsieur X lui-même nous dit que cette cravate est pour moi le synonyme d'un patron qui m'étouffe. Un patron qui me suit partout, quand je vais prendre ma pause café et même quand je vais aux toilettes. 83% des employés masculins déclarent pouvoir se passer du port de cravate. Certains CEO connus comme David Goldberg ou Franck Riboud, PDG de Danone, ne portent pas de cravate.

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0: Mélissa.
1: Bonsoir à toutes et à tous, il est 17h et vous écoutez Passage, votre magazine culturel quotidien. Comme tous les soirs, on se retrouve ensemble pour faire le tour de la culture. Et ce soir, pour faire ce tour culturel, je suis en compagnie de Vincent et de Marie. Salut à tous les deux, comment allez-vous ?
2: Salut.
3: Salut, bah ça va très bien.
1: Salut.
3: Et toi, Mélissa ?
1: Bah écoute, ça va bien, t'as fait du bruit avec le micro, mais ça, c'est pas... C'est une entrée fracassante.
3: D'ailleurs, j'en profite pour dire que j'ai pas beaucoup de retours. Est-ce que
1: ah,
3: c'est peut-être pour ça.
1: C'est tu vieillis voilà. Comme tes oreilles.
3: Je voilà. T'en prie.
1: Mais non, je plaisante. Alors, bah, comme tous les mardis, on vous retrouve. Alors non, toi, Vincent, c'est tous les 15 jours, mais c'est quand même un mardi. Toi, en tout cas, Marie, tu es fidèle au poste. On te retrouve pour un nouvel épisode du Comic Strip. De quoi tu vas nous parler tout à l'heure ?
2: Alors, tout à l'heure, on parle d'un genre de la bande dessinée que j'aime beaucoup. C'est les bandes dessinées dont vous êtes le héros.
1: Et puis toi, Vincent, on te retrouve pour la classe du mort. On va mourir de quoi aujourd'hui ?
3: Alors, une fois n'est pas coutume, vous avez l'embarras du choix parce que vous avez trois possibilités. Ou je parlerai d'un thriller expérimental sans dialogue, ou d'un film avec Ava Gardner en robe fourreau, ou encore une version film noir de Hamlet.
1: Est-ce qu'il faut choisir maintenant ?
3: Oui, si vous voulez.
1: Choisir maintenant. Alors Marie, qu'est-ce qui te dit ? Qu'est-ce que tu en penses ?
2: Moi, j'aime bien le film noir de Hamlet.
1: Oui, moi aussi. Tout de suite, ça m'a parlé, ça m'a interpellée.
3: Ça
1: marche. Qu'à l'unanimité, c'est adopté. Et puis, il y aura une autre Marie qui va nous rejoindre en cours de route. Elle n'est pas très loin. Elle nous parlera d'anthropologie, donc à ne pas confondre avec le comic strip, même si c'est une autre Marie. Et puis, à 18h30, ce sera à l'instant interview et invité. Nous allons recevoir le Festival africain du livre et du film d'animation, puisqu'il se tiendra du 19 au 20 juin au Hangar 14 à Bordeaux. L'entrée est gratuite. Ce sera donc l'occasion, avec notre invité du jour, de découvrir ce festival, la riche programmation qui nous attend et de parler un peu des partenaires. Et puis à 18h, ce sera l'autre instant interview et invité, mais un peu en différé cette fois-ci, quoique nous allons l'écouter en direct, avec une interview réalisée dans le cadre du festival Philosophia, une interview réalisée par notre reporter de l'extrême, Mathieu. Ça aura rapport, spoiler, à la philosophie, Philosophia, philosophie, je pense que vous l'avez compris. Donc pour en savoir plus, pareil, restez à l'écoute tout au long de cette émission. Passage, c'est aussi de la musique. Afin de se mettre un peu dans l'ambiance, je vous propose d'écouter un premier titre, toujours extrait de notre playlist du mois de juin. Et tout de suite, on écoute le titre « Je t'aime bel et bien » de Julien Gasque et on revient juste après.

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1: Il est 17h13, on est toujours en direct et vous écoutez Passage sur le 88.1. Marie, l'autre Marie, nous a enfin rejoint. C'est pas très sympa l'autre Marie, mais je sais pas comment le dire. Salut Marie, comment tu vas?
2: Salut Mélissa, salut tout le monde, j'espère que ça va.
1: Et oui, parce qu'il y a beaucoup de monde qui nous rejoint en même temps. T'as du public pour ta chronique, il y a Nathan qui nous a rejoint, salut.
3: Bonjour.
1: Et puis il y a Nicolas, salut Nicolas.
4: Salut.
1: Et puis il y a Joris et Ismaël qui sont en train de prendre des chaises, qui font coucou. C'est pas très radiophonique le coucou, mais c'est pas très grave. Alors toi Marie, on te retrouve pour une nouvelle chronique anthropologique. Ça fait un petit moment qu'on t'a pas entendu sur notre antenne.
2: Ouais, ça fait super longtemps même, mais je suis ravie d'être là. Hein. Voilà.
1: Mais écoute, je te laisse la parole.
2: Eh ben merci beaucoup Mélissa, eh ben, bonjour à tous et à toutes, j'espère que ça va autour de la table et sur les ondes, chers auditeurs. Bon, ça fait un bon moment, on l'a dit, que je suis pas venue sur ces ondes, et pour rattraper le temps perdu, je vous propose aujourd'hui un peu d'anthropologie. Mais d'abord j'ai une question à vous poser, surtout à ceux et celles qui sont dans le studio avec moi. Est-ce que vous connaissez le concept de féralité? Est-ce que vous savez ce que c'est?
1: Moi, je connais un petit peu.
5: Pas du tout.
2: Dis-nous tout, Mélissa.
1: Bah alors, il me semble que c'est quelque chose qui est domestiqué, et ensuite, on va arrêter de le domestiquer, ça va redevenir à l'état sauvage.
2: C'est un peu ça, tu as même plutôt raison, t'es sur la bonne voie. Bravo, Mélissa, il y a d'autres propositions?
4: C'est quand quelque chose est domestiqué et qu'il revient à l'état sauvage.
2: Merci Nicolas pour cette participation. Alors effectivement, l'idée d'ensauvagement, c'est un truc qui revient. Mais si on cherche dans le glossaire du site internet de Géoconfluence, que vous connaissez peut-être, le mot féralité, eh ben, on tombe sur la définition suivante que je vais vous lire. La féralité désigne l'état de ce qui retourne à l'état sauvage après avoir été domestiqué. Donc effectivement, tu avais raison Mélissa. Du latin « fera » comprenait « bête sauvage ». L'adjectif « féral » désigne d'abord les animaux domestiques échappés dans la nature. Plus généralement, les géographes utilisent la notion de féralité à l'échelle de l'unité paysagère ou de l'écosystème pour décrire le processus d'enfrichement. Ce retour à l'état partiellement sauvage d'une partie des paysages actuels est diversement accepté selon les acteurs. Le terme de féralité a l'avantage de la neutralité sur celui d'ensauvagement, qui a une connotation péjorative et présente un risque de naturalisation de faits sociaux. Dans le livre « La France des friches de la ruralité à la féralité », Annick Schnitzler et Jean-Claude Génaud proposent de repenser le rapport à la nature férale comme, je cite, « espace à apprécier et à protéger ». Donc, la féralité, qu'est-ce que c'est concrètement? Ben, si on reprend cette définition que je viens de vous lire, elle recouvre deux sens. Premièrement, c'est une notion utilisée pour désigner des animaux autrefois domestiqués qui retournent à l'état sauvage. Nous pourrions prendre l'exemple des pigeons, oiseaux domestiqués et très mobilisés pour faire passer des messages lors de la Seconde Guerre mondiale et qui sont aujourd'hui complètement laissés à l'état sauvage. On ne domestique plus trop de pigeons, en tout cas en ville.
1: Et même méprisés.
2: Tout à fait.
1: Joris, tu souhaites réagir?
5: J'ai une anecdote, je pensais pas pouvoir la sortir un jour. Et c'est un vrai truc. Il y a toujours une section de l'armée qui dresse toujours des pigeons pour qu'ils soient pour qu'ils soient
1: opérationnels
5: en fait en cas de conflit, et si en fait il y a eu des dégâts au niveau énergétique et qu'il y a plus de communication possible, que ce soit au niveau électrique ou média ou radio, tout ce que tu veux, qu'il y ait toujours la possibilité de communiquer. Donc il y a toujours ce truc. Alors je crois que c'est dans l'est de la France et il y a des pigeonniers de l'armée qui dressent des pigeons, donc c'est encore le cas du coup.
2: Ok, bon bah du coup, merci. Mais je pense que oui, effectivement, c'est à moitié féral du coup.
1: Très bonne anecdote.
2: Très bon à savoir. On a encore des pigeons dans nos armées. Oui. Vive les pigeons. Deuxième acception dans un contexte plus géographique, plus scientifique, la féralité est utilisée pour décrire la croissance non contrôlée d'espèces végétales dans un espace anciennement entretenu et cultivé. Bah, c'est effectivement le cas de l'enfrichement, on l'a dit dans la définition. Les friches, bah, ce sont des endroits qui sont non entretenus, donc où les espèces végétales ont pu proliférer. Donc par conséquent, la féralité, ce sont les individus et les choses constituantes de l'environnement qui, après avoir été domestiquées, entretenues, contrôlées, maîtrisées, eh ben, échappent de nouveau au contrôle humain. De ce point de vue, et dans un contexte d'engagement, par exemple, pour la défense et la préservation de l'environnement et des écosystèmes, il n'est donc pas étonnant que certains proposent d'accorder une connotation positive à la féralité. Avec le phénomène d'enfrichement, par exemple, il peut y avoir l'idée d'une véritable émancipation avec, on le rappelle, cette idée de prolifération chez les plantes. Seulement, la définition proposée par Géoconfluence nous apprend qu'il s'agit d'un terme relativement neutre. Mais cela questionne, car le terme de féralité suppose quand même une distinction, une séparation et même une opposition entre ce qui relève d'une part de la nature et ce qui relève de la culture. C'est-à-dire que, par définition, tout ce qui est féral, donc qui est retourné à l'état sauvage, ce n'est plus culturel, mais c'est désormais naturel. Le chat domestique qui est lâché dans la nature, qui ne dépend plus de l'homme pour vivre, on va le qualifier de chat sauvage. Ce dualisme nature-culture, eh bien, il a longtemps intéressé les anthropologues. Claude Lévi-Strauss, dans « Les structures élémentaires de la parenté », cherche d'ailleurs d'abord ce point de passage de la nature à la culture. À quel moment l'homme n'est plus naturel? À quel moment est-ce qu'un fait est culturel et non plus naturel? Philippe Descola, qui est un anthropologue et aussi un des disciples de Claude Lévi-Strauss, nous apprend dans le livre baptisé « Par-delà nature et culture » que cette opposition-là, entre nature et culture, constitue une perception propre occidentale et qui est à terme délétère pour les interactions sociales et la cohabitation de l'homme avec les autres espèces. Pour autant, parfois, certains jouent de cette opposition pour créer des univers peu communs et qui bouleversent nos représentations occidentales. C'est le cas de Joël Higloff, auteur à l'origine du roman de fiction L'étourdissement, dans lequel il dépeint, sur un ton assez sarcastique, un paysage sinistre. Le personnage principal, employé d'un abattoir, vit à proximité d'une décharge dans laquelle il se promène régulièrement et se baigne parfois près d'une station d'épuration. En fait, l'écrivain fait de cette nature plastique le décor quotidien et ordinaire de son histoire. Donc ici, le déchet et plus largement la pollution, création humaine, échappe au contrôle de l'homme et devient en quelque sorte féral. Il prolifère, il constitue le nouvel environnement dans lequel l'humain vit, et les animaux aussi, un nouvel environnement sauvage. Mais ça, c'est pas juste une fiction. Il y a un article en particulier auquel je pense et qui est sorti en 2025, qui a été publié dans l'Atlas Féral, un ouvrage entre autres proposé par Anat Singh, que vous connaissez peut-être. Cet article a pour titre « Nous sommes saturés de plastique en nous et hors de nous » et il est proposé par la chercheuse Kelsey Nagy, qui dénonce la prolifération massive des plastiques hors et dans les organismes. Elle a surtout mené son étude au sud-ouest de l'Inde, où elle explique que les vaches, qui sont sacrées et protégées là-bas, sont lâchées en liberté par leurs propriétaires pour qu'elles se nourrissent par elles-mêmes. En fait, entretenir une vache en ville, en Inde, c'est aujourd'hui un véritable défi financier et organisationnel. Donc, les propriétaires, pour qu'elles puissent se nourrir, pour qu'elles puissent survivre, ben ils les lâchent, sauf que ceux qui jonchent les trottoirs et les rues, ce sont surtout des sacs plastiques, des poches, comme on dirait dans le sud. Celles-ci ont souvent été jetées après avoir servi à contenir de la nourriture, donc quand les vaches vont utiliser leur flair pour chercher à se nourrir, elles vont être particulièrement séduites et attirées par l'odeur de ces sacs, et elles vont les ingurgiter en masse. Et comme après, les propriétaires vont leur tirer le lait pour se nourrir eux-mêmes, bah, l'humain lui-même va se retrouver à ingurgiter des microplastiques et d'autres polluants éternels contenus dans la matière plastique des poches. Donc ici, les déchets, ces restes humains, la chercheuse va les qualifier de matériaux férals, dans le sens où ils échappent totalement au contrôle humain. Le plastique se transmet d'organisme en organisme et les humains sont incapables de les confiner dans des espaces sûrs. La féralité, c'est donc un outil qui est certes à questionner, mais qui peut s'avérer particulièrement utile pour proposer une lecture sensible du monde et des phénomènes de pollution qui les touchent.
0: Dans les ports ostréicoles du bassin d'Arcachon, les heures passent et l'on redoute de plus en plus la pollution. Le comité de conchyliculture a alerté les professionnels par SMS.
3: Là, c'est une alerte forte pour nous. Ça veut dire que là, pour éviter d'être contaminé par les supposés débordements, on met à l'abri nos huîtres.
0: Un stock est constitué. Il n'est plus au contact de la mer. Il faut dire qu'à 4 km de là, de l'eau douteuse coule encore, comme un torrent. Une station de relevage est en défaut. Elle n'accompagne plus les eaux jusqu'à la station d'épuration. La situation exaspère les habitants.
6: Ici, tout est mélangé. Si vous voulez, les eaux de pluie vont avec les eaux d'égout. Donc les capacités, il faudrait qu'elles soient monstrueuses quand il y a 15 jours de pluie comme ça.
0: Résultat, ce mélange prend la route du bassin, comme un mauvais remake d'il y a 2 ans. Les ostréiculteurs s'attendent au pire, même si leurs pratiques ont changé depuis la crise de 2023.
2: Donc vous venez d'entendre un extrait du journal diffusé sur France 3 Nouvelle-Aquitaine et publié sur leur chaîne YouTube le 30 janvier 2026, donc le 30 janvier dernier. Ce reportage, il relate des problèmes de pollution qui touchent le bassin d'Arcachon et fait référence aux événements qui se sont déroulés en décembre 2023 et qui avaient entraîné une contamination des huîtres et une interdiction de leur vente. Alors le bassin d'Arcachon, ce qu'il faut savoir, c'est que c'est une grande lagune quasi fermée, très fréquentée en période estivale. Depuis le développement de la voie ferrée dans la région à la fin du 19e siècle, la politique locale cherche à appâter du touriste et pour satisfaire cet objectif, tous les coups sont permis. Urbanisation, bétonisation, patrimonialisation de biens et de paysages paradisiaques. Petite anecdote, prenons par exemple les cabanes chanquées qu'on prenait sur pilotis de l'île aux oiseaux, élément iconique de la région. Il est souvent raconté que celles-ci servaient aux ostréiculteurs alors que les bateaux n'étaient pas encore motorisés, de se loger proche de leur parc à huîtres pendant plusieurs jours, sans être embêtés de perdre du temps à faire des allers et retours entre leur culture et leur port d'attache. Eh bien, sachez, messieurs, dames, que la seule cabane chanquée ayant servi à un ostréiculteur s'est effondrée dans les années 40. Celles que vous pouvez observer aujourd'hui, et il y en a 2, ont été bâtifiées surtout pour des activités de plaisance ou de tourisme. Donc là, la politique de la communauté des communes, à ce stade, elle est plutôt claire. On cherche à attirer et à fidéliser des visiteurs, le tourisme représentant une grande part de l'économie locale. Seulement, pour pouvoir accueillir plus, que ce soit des vacanciers ou de nouveaux résidents, il faut pouvoir s'adapter rapidement à la demande en construisant de nouveaux immeubles, en repensant les systèmes de canalisation. Seulement, le territoire est connu pour être extrêmement marécageux. Et pour s'adapter à cette caractéristique, d'ailleurs, au XIXe siècle, avant que la révolution industrielle batte son plein, les habitants locaux avaient imaginé et conceptualisé des fossés pour permettre à l'eau de pluie de circuler et ainsi éviter les inondations. Ils avaient également permis la plantation de pins afin de drainer le sol. Mais l'urbanisation du pourtour du bassin a également entraîné une redéfinition de ces mêmes canalisations. Les fossés ont laissé place à des tuyaux enfouis sous terre. Par conséquent, en période de forte pluie, l'eau ne regagne plus le fossé, provoquant ainsi des inondations, et les bassines contenant les eaux usées débordent. Celles-ci se retrouvent dans le bassin d'Arcachon et contaminent de nombreuses espèces, dont les huîtres qui filtrent l'eau. Mais quand on écoute les ostréiculteurs qui subissent une période de forte mortalité chez leurs jeunes huîtres, il apparaît que ce rejet d'eau usée n'est pas la seule cause. Il y a aussi les matériaux, les produits utilisés dans le cadre de l'urbanisation, ainsi que les activités nautiques. Dans le cadre du salon nautique, par exemple, le motonautisme était mis en avant cette année, comprenait un sport de compétition consistant en des courses de bateaux propulsés. On est vraiment sur un sport qui est très polluant. Donc. Ici, donc, la pollution est aussi férale. Elle pullule partout, dans les organismes et dans l'eau, celle qu'on consomme comme celle dans laquelle on se baigne. Et pourtant, c'est un problème qui est assez ignoré par les politiques locales et les institutions officielles. La féralité, donc, un concept qui, on l'a dit, permet une lecture sensible du monde. Ce qui est sûr, c'est qu'il permet d'envisager les plastiques et les polluants comme des matériaux qui se seraient ensauvagés. Il s'agirait donc de soulever la pollution qu'on ne peut plus maîtriser, celle qui prolifère tant qu'on ne peut tant qu'on ne peut plus mesurer son propre impact. Et voilà, c'est déjà la fin de cette chronique. Peut-être le début d'une longue série sur le sujet de l'ostréiculture, parce qu'il y a énormément d'enjeux à soulever, notamment au bassin d'Arcachon. En attendant, chers auditeurs, je vous souhaite une belle fin d'émission. Il y a plein d'autres chroniques, il me semble, dans ce journal. Et à très bientôt sur les ondes.
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1: Mais on a le temps, Marie, on a le temps de discuter un peu sur ton sujet. C'est pour ça qu'il y a du monde en studio, étant donné qu'exceptionnellement, aujourd'hui, l'invité ne viendra pas à 18h, mais à 18h30. Et on écoutera aussi à l'avenir, pour continuer un peu ce sommaire, une interview de Philosophia avec la danseuse Mathilde Frousté aux alentours de 18h et quelques. Mais en attendant, revenons à nos huîtres. On revient toujours sur les huîtres avec toi, Marie, parce que c'est un peu ton bébé, c'est ton sujet de mémoire d'études. Mmh. Bah alors, première question pour tout le monde autour de la table, est-ce que vous allez continuer à manger des huîtres du bassin d'Arcachon? Et après, je poserai une question sur la féralité. Mais est-ce que déjà, vous avez entendu parler de cette affaire sur les huîtres, sur les contaminations? Est-ce que vous, c'est quelque chose qui vous rebute dans votre quotidien? Peut-être pas sur les huîtres, mais vous dire que la nourriture qu'on consomme, c'est contaminé, ça va peut-être m'impacter. Qui souhaite se lancer, qui souhaite témoigner? Nicolas, je te vois très près du micro.
4: Oui, parce que j'aime être près du micro, c'est tout.
1: Ok, non, mais il faut dire quelque chose.
4: Donc, moi, les huîtres, non, j'en mange pas, mais je sais que c'est un problème qui revient très régulièrement. Et notamment, il a été tu et caché parfois, mis sous le tapis, en fait. C'est-à-dire que on va vendre les huîtres et on va se dire « Ah mince, il y a des gens qui ont été malades après, hein, alors qu'ils savaient très bien. » Donc c'est arrivé à plusieurs fois parce que, bien sûr, les huîtres, ça représente énormément d'argent en période de fête, notamment pour les fêtes de fin d'année, à Noël, et puis au premier de l'an, etc. C'est là où il y a le plus d'huîtres qui sont consommées. Et parfois, on ne nous dit pas tout et on le sait qu'après, moi j'ai remarqué. Hein.
2: Bah, c'est là qu'il y a un paradoxe. Après, il faut prendre un peu de distance dans le sens où ce problème de contamination des huîtres par les eaux usées a été énormément médiatisé. Ce qui fait que ça a eu un impact aussi sur les ventes. Mais il faut peut-être voir aussi sur le long terme, dans le sens où il y a toujours eu des problèmes de mortalité dans la région. Juste là, c'est un événement en 2023 qui a été mortalisé, mais globalement, oui, tu as raison, on est sur un paradoxe où la région va mettre en avant un patrimoine, le patrimoine ostréicole qui est patrimonialisé, dont on utilise d'ailleurs les cabanes chanquées pour mettre en avant ce patrimoine, alors que c'est peut-être pas toujours hyper... enfin bref, c'est peut-être pas toujours hyper évident. Et d'un autre côté, on a ces problèmes de pollution, tout ça, sur laquelle bah, justement les politiques locales vont un petit peu jouer les aveugles, vont pas forcément aider les ostréiculteurs.
4: Il y a beaucoup d'argent en jeu dans cette histoire.
2: Ouais.
4: Et on sait très bien que si les huîtres du bassin d'Arcachon sont impropres à la consommation, eh bien ça fait le bonheur des huîtres marraines d'Oléron, par exemple.
2: Oui, c'est vrai qu'on ne parle pas de huîtres.
4: Et donc, il y a la concurrence aussi en termes d'huîtres. Hein. Il n'y a pas qu'au bassin d'Arcachon qu'elles sont produites.
1: Nathan,
8: il n'y a pas eu un scandale aussi de contamination pour les huîtres de Marraine d'Oléron? Ça me dit quelque chose.
1: Arriver, tu connais bien l'Oléron, aussi. Nathan.
8: Je connais plus Oléron que Arcachon. Mais
4: ça
8: oui.
4: Ça arrive, bien sûr.
8: J'ai l'impression
4: pour les mêmes problèmes, je suppose, quasiment.
1: Qui mange des huîtres ici?
2: Ça m'arrive.
1: Personne.
2: Fois.
1: Marie, Joris.
9: Ça m'arrive à l'occasion.
1: Ouais, bof, Joris. Hein. Depuis qu'on se connaît, une fois peut-être. Non, personne d'autre. Ah, ça fait pas l'unanimité.
9: Ça m'arrive à l'occasion.
1: À l'occasion.
9: Oui.
1: Oui, après, c'est pas un produit hyper commun. Hein. Comme disait Nicolas, c'est plutôt pour des occasions, pour les fêtes ou quand on va aller au restaurant.
4: Ça dépend, tu vois, mon père, il lui faut sa douzaine d'huîtres tous les dimanches. Hein.
1: Ah oui, tous les dimanches.
4: Ah, ouais, c'est okay. Vraiment. Ça dépend, il y a des férus.
1: Des habitudes. Des habitudes de consommation. Mais très bonne transition pour, parce que tu parlais de la féralité, c'est ça le terme exact. Bah, vous, autour de la table, qu'est-ce que vous pensez du fait qu'on a domestiqué énormément de choses aujourd'hui dans notre société? Enfin, tout quasiment est domestiqué. Et est-ce que vous voyez ça d'un bon œil? Le retour à quelque chose de plus sauvage, où on parle de plus en plus d'écologie, on parle de plus en plus de l'anthropocène, du fait que l'homme a trop mis son nez, sa main un peu partout, et peut-être qu'il faudrait ralentir et peut-être redonner la place au naturel. Est-ce que vous êtes pour ça ou vous voyez ça comme une régression? Est-ce que vous êtes des technofascistes? En gros, c'est ça que je vous demande.
4: En fait, il y a un truc qu'il faut dire, parce qu'il y a eu un épisode qu'on a tous connu pendant le Covid, où en fait, le fait que tous les gens restent chez eux, etc., on a très vite vu le sauvage revenir, même en pleine ville. On a vu des animaux qui étaient cantonnés à des bois extra-urbains revenir sur des secteurs où ils ne venaient plus. En fait, ça a été très, très rapide pendant le Covid. Très vite, on a vu le sauvage revenir, etc. Donc, il faudrait peut-être plus de Covid.
1: Joris, tu souhaites réagir?
5: Déjà, pour rebondir, c'est vrai que c'était intéressant. Il y avait même des belles images. Il y avait des dauphins qui revenaient à Venise, mais très proches des canaux. C'était vraiment impressionnant. L'eau était claire. Enfin, bref, c'était sympa. Et pour répondre à ta question, je pense... L'eau claire, c'est toujours sympa. Pour répondre à ta question, je pense qu'effectivement, on sort peut-être d'un paradigme qu'on a hérité depuis plusieurs siècles, de l'homme face à la nature, qui doit dominer la nature. On a pas mal ce truc avec les premiers habitants des États-Unis, notamment. Il y a ce truc vraiment de la confrontation avec la nature qui est féroce et qu'il faut réussir à dominer. Et je pense que petit à petit, ça sera un peu le tournant du XXIe siècle, c'est trouver... le compromis pour une fois et de quelle manière l'homme il peut vivre en harmonie avec la nature et arrêter de se construire en confrontation avec elle en fait. Donc voilà, après au niveau des solutions c'est vrai que c'est compliqué. Là de plus en plus je pense qu'on développe des espaces un peu plus naturels dans les villes. Ça commence un peu j'ai l'impression, après je sais pas comment la transition va se faire mais je pense qu'on sera obligé en fait à venir à ce genre de choses.
1: Marie ?
2: En soi, là, l'article dont j'ai parlé de la dame qui est en Inde là, avec les vaches qui mangent du plastique.
1: La dame, là.
2: La dame. Kelsey Nagy, voilà, c'est ça, c'est son nom. Là, pour le coup, la féralité, elle est surtout utilisée, enfin, la notion, elle est surtout utilisée pour montrer l'ensauvagement du plastique. Et du coup, en vrai, je trouve que. Pour le coup, dans la définition de géoconfluence, ils disent quand même que c'est un terme qui reste assez neutre, mais parce que justement, je pense qu'on peut l'utiliser dans les deux sens. Aujourd'hui, dans les grands fonds marins, on trouve même des traces de plastique. Enfin, pour dire à quel point c'est des trucs qui ont imprégné la nature, qu'on ne peut tellement plus contrôler, qu'ils sont partout. Donc même s'il y a un ensauvagement, au final, c'est pas un... Je veux pas romancer le truc en mode de se dire... En vrai, je pense que cette notion, elle est quand même à revoir, mais la notion de la wilderness, tout ça, c'est des trucs hyper romancés, où t'as le retour de la nature, mais là, pour le coup, je trouve que c'est un peu plus complexe que ça, et justement, cette notion d'aide de la féralité, elle est peut-être surtout utilisée pour mettre en exergue une nouvelle réalité du monde qu'il faut voir, en fait.
4: Oui, mais moi, je pense que tes vaches indiennes, elles sont un peu con-con. Parce que, je veux dire, si elles ne peuvent pas faire la différence entre de l'herbe et du plastique, faut les éduquer un petit peu. Moi, j'ai un âne chez mes parents, tu ne lui feras pas bouffer du plastique.
2: Mais non, mais parce que t'as pas écouté, en fait.
4: Non, mais je rigole.
2: Il y a de l'odeur de la nourriture
4: c'est
2: dessus.
4: C'est la blague, là.
2: Du coup, entre l'herbe...
1: C'était un peu trop pince sans rire, on n'a pas compris.
2: L'odeur de la nourriture est imprégnée sur le plastique, du coup, elle préfère manger ça.
4: L'odeur de l'herbe ?
2: Non, de la nourriture. Ouais. De la nourriture des gens. En fait, c'est les poches plastiques, elles sont utilisées pour aller au marché, tu vois, des trucs comme ça.
1: Ouais. Et donc, genre, il y a l'odeur du McDo sur le plastique.
4: Elles aiment le McDo, les vaches.
1: Bah, je sais pas.
2: Ouais. Hein. Mais il y a une odeur. C'est ce qu'elle expliquait.
4: Qui les attire.
2: Kelsey Nagy, en tout cas.
9: Mais tout ça, ça me rappelait aussi, je ne sais pas si tu connais ça, Marie, c'est ce qu'on appelle les terris dans le Nord, qui sont les anciens dépôts miniers.
2: Ah,
9: et
2: oui.
9: Ça fait des collines, alors, vu que les mines ont fermé là-bas, donc c'est vraiment laissé à la nature sauvage. Et en fait, il y a une végétation très spécifique qui se développe dessus et qui n'est pas du tout contrôlée par l'humain, en fait. Et il y a même des espèces exotiques qui commencent à apparaître, parce qu'on sait qu'en plus, il y avait des ouvriers qui venaient avec des fruits qu'ils consommaient pendant leur journée de travail et qui jetaient. Il y a les graines qui sont restées là. Donc ça donne vraiment un environnement et toute une écologie qui est très spécifique dans ces zones-là. Donc c'est assez intéressant à observer.
1: Alors si je peux donner mon avis, Donc Nicolas parlait qu'il faudrait plus de Covid. Je ne suis pas d'accord avec ça, bien évidemment.
4: Et j'ai pas vraiment dit.
1: Non, mais tu l'as dit quand même. Et moi, je suis plutôt optimiste parce que en fait, je trouve que la nature, elle arrive toujours à se frayer un chemin. Oui, enfin, quand on parle des solutions, on a l'impression que c'est extrêmement compliqué et difficile. Moi, je pense que c'est peut-être pas si difficile que ça. Ce qui est dur, c'est de s'arrêter dans cette frénésie, de tout le temps s'étendre plus, de dominer encore plus, de construire encore plus, de produire toujours plus. Mais franchement, enfin, moi, j'habite en ville, enfin à Talence, à côté du tram, donc c'est vraiment du béton autour. Enfin, j'ai un parc qui est pas très loin, mais c'est pas non plus ultra végétalisé. Et j'ai une toute petite parcelle de jardin et j'ai un arbre et c'est un laurier rose. Et je vois que, non mais, enfin, vous rigolez, mais dans cet arbre, il y a plein de vie en fait. Enfin, moi, le matin, j'entends les oiseaux chanter, ils font tout le temps, enfin, leurs petits trucs, etc. J'ai l'impression que la nature, elle se ferait, si on ralentit un petit peu, comme on a ralenti pendant le Covid, ça a pas duré 4 ans non plus pour que la nature ou les animaux reviennent ou se régénèrent, ben, ça va assez vite en fait. Et moi, je pense que le monde pourrait aller mieux plutôt rapidement. Parce que, enfin, même, je sais pas, qu'on va bétonner les routes, etc. Il y a toujours un peu de verdure. La nature arrive toujours à se frayer un chemin. Et je pense aussi, peut-être, pour les prises de conscience, que ce soit par rapport à la féralité ou autre, enfin, j'extrapole un peu, je trouve qu'on dit pas assez les termes. On va parler de pollution, de contamination. Moi, je pense qu'il faut parler de poison. Voilà, le monde, oui, il est vrai. Empoisonné. Il y a un super média.
4: C'est l'humain, le poison.
2: Ben non, faut pas aller jusque là.
1: Non, mais alors moi je suis pas trop d'accord avec ça parce que moi je bosse pas à Total, hein, je suis pas actionnaire, je suis pas.
4: Je parle pas de toi.
1: Non, mais oui, mais tu dis nous le poison,
4: mais c'est
1: etc.
4: Qui fout la merde sur la terre.
1: Oui, mais enfin.
4: C'est pas les vaches.
1: Mais il y a différents types d'humains. On va pas tous nous mettre dans la même catégorie qu'on est tous des parasites et des tueurs de nature alors qu'il y a des gens qui œuvrent vers quelque chose de vertueux et pour le bien, pour que quelque chose s'améliore toute leur vie. Donc moi je suis pas pour faire une essentialisation.
4: Ils sont minoritaires.
9: Et puis c'est vrai qu'il y a des humains.
1: Non, je pense pas qu'ils soient minoritaires, mais ils sont pas médiatisés en tout cas.
9: Puis il y a des humains qui font des super chroniques radio qu'on vient d'entendre.
1: Bah oui, par exemple, comme Marie qui nous éclaire et qui nous a expliqué le concept de féralité. Et effectivement, je trouve qu'on dit pas assez les termes aussi parce qu'on est souvent très dissocié par rapport aux choses. On se sent pas forcément impliqué, inclus. Et moi, je suis pas pour une société plus anxiogène, mais sur les choses qui sont vraiment importantes où on a tendance à minimiser, moi, je suis pour qu'on dise si le sol, il est empoisonné, en fait, il faut dire poison éternel et pas pollution éternelle ou contamination éternelle parce que c'est vraiment le cas, c'est du poison. Nathan.
8: Et aussi le problème, je trouve qu'on a, en tout cas par rapport à l'écologie, c'est qu'on prend ça comme un problème à part. Souvent, quand on, par exemple, pour des campagnes présidentielles, pour des élections de ministres et tout, il y a souvent le sujet de l'écologie qui revient. Et c'est un peu les progrès sociaux, la protection et l'écologie. Mais non, en fait, il faudrait que l'écologie se fasse partie des progrès sociaux, fasse partie des progrès économiques. Il n'y a pas d'écologie saine sans progrès social, sans progrès économique. Et en fait, là, je vais te faire plaisir, Mélissa, mais si on veut avoir une écologie efficace, il faut sortir du système néolibéral capitaliste et il faut faire ce qu'a dit le pape Léon et partir en croisade contre l'IA et les data centers et aller les détruire. Franchement, ça pourrait être un bon point de départ.
4: Moi, je pense qu'il faudrait faire comme Thanos, il faudrait claquer des doigts et que 50% de la population humaine qui disparaissent tout d'un coup.
8: Ben non,
4: et je te dirais que ça serait beaucoup mieux parce qu'on est en surpopulation humaine sur Terre. C'est
8: mais
4: ça
8: oui,
4: le problème.
8: Mais imagine, il ne reste que les actionnaires de Total.
4: Il faudrait que Thanos y soit clairvoyant.
8: Ah bah oui.
1: Mon Dieu. Mais c'est intéressant. Bah, je sais qu'il y a des gens qui pensent comme Nicolas. Alors ça me semble complètement ahurissant.
4: Et
1: oui, t'es un peu dans la provoque exprès. Tu grossis le trait. Mais même ce discours de surpopulation, moi je suis pas hyper d'accord avec ça non plus parce que si on prend à l'échelle de la France, enfin par exemple, on produit trop de nourriture. Enfin, on en a discuté hier avec Ismaël parce qu'on a déjà eu un sujet sur l'alimentation lundi. Mais je trouve qu'en fait, c'est vraiment une question de justesse, en fait. C'est quel est le curseur de justesse pour qu'on puisse tous vivre en harmonie avec un système qui soit vertueux. Parce que, oui, on est peut-être trop nombreux, mais bon, là, déjà, ça ralentit. En fait, on s'est un peu tiré une balle dans le pied, parce que, en tout cas, sur les territoires plus occidentaux, bah là, enfin, les populations sont en train de vieillir, les jeunes font plus trop d'enfants, c'est un problème au point où on a des prises de parole du président qui veut nous inciter à faire du réarmement démographique. Ça a commencé par le Japon, on pensait qu'on était pas trop touché par ça et on voit que en fait, bah, que la population va vieillir plutôt rapidement. Donc en fait, on le voit qu'on est dans un système qui marche pas. Bah, ça donne pas envie de vivre ou de se projeter vers l'avenir et au-delà des problèmes économiques, il y a aussi les problèmes de fertilité liés à l'environnement, etc. Donc en fait, on est en train de s'auto-éteindre tout seul. Enfin, c'est déjà en route, c'est déjà en train de se faire.
4: Juste une question pour Marie. Est-ce que quand tu étudies, par exemple, la féralité, est-ce que tu abordes la thématique de la jachère, par exemple ?
2: Qu'est-ce
4: que tu connais la...
1: Un champ en jachère, tu veux
4: voilà,
1: dire ?
4: Voilà, exactement. Ah, c'est-à-dire que tu vois, tu as des cultures, voilà, et l'année d'après, eh bien, les terres qui servaient pour la culture, tu les mets en jachère, c'est-à-dire tu les mets en attente pour qu'ils se renouvellent.
2: Oui, ça...
4: Et en fait, la jachère, c'est hyper intéressant parce que tu te rends compte très vite qu'en un an, eh bien, t'as plein d'espèces végétales qui repoussent, etc. Et c'est un truc de fou, comme tout de suite, on va dire les herbes sauvages, les plantes sauvages, tout ça, reprennent le dessus.
2: Oui, mais c'est pareil. Tes herbes, tes plantes, tout ça, elles dépendent de quoi concrètement ? Elles vont dépendre des nappes phréatiques. Sauf que l'eau, c'est un truc qui circule. Donc si tu as ton champ d'à côté qui utilise encore un max de pesticides, machin, tout ça, et que toi, ton champ, tu décides d'en faire une jachère, bon, mais certes, il y a des plantes, les plantes, elles se servent, des pesticides, enfin, elles grandissent, enfin, c'est fait pour ça aussi. Mais ça ne veut pas dire que ce n'est pas contaminé, que ce n'est pas pollué. Les nappes phréatiques, aujourd'hui, elles sont ultra polluées. Et l'eau particulièrement, c'est un truc, dès que tu pollues une source d'eau, en fait, ça a une incidence sur énormément d'autres sources d'eau. Donc, la jachère, c'est pareil, c'est bien de se dire, machin, on renouvelle tout ça, mais au final, il y a un autre problème qui est que, en fait, ce serait un truc qu'il faudrait que ce soit globalisé. Enfin, faut pas penser le problème à une échelle trop locale. Parce que typiquement, l'eau, c'est vraiment un truc qui circule, quoi.
4: C'est un grand défi, l'eau, hein, même l'absence.
2: Je pense
4: d'eau.
2: Que c'est l'un des trucs les plus.
4: C'est Jean-Claude Van Damme qui le disait. Que...
2: Non, dans 20-30 ans, il n'y en aura plus. Voilà. Oui, mais en même temps, quelque part, il a raison. C'est un défi majeur, en fait, du monde, que le monde doit penser.
1: Et pour une planète qui est constituée en majorité d'eau, vraiment été mauvais sur la gestion de l'eau. Ouais.
4: Et le corps humain est composé en majorité d'eau.
1: Oui, tout à fait. Ouais. En plus, nous aussi, on est fait de flotte. Il y a beaucoup d'eau. Allez, on n'a plus trop le temps, donc on va passer à un autre sujet, mais c'était très intéressant. Merci à toi, Marie, pour ta chronique, pour nous avoir expliqué notamment le concept de féralité. On va passer à la suite, peut-être avec le comic strip, juste après. Pour une chronique un peu plus légère, rappelle-nous de quoi tu nous parles aujourd'hui, Marie.
10: Des bandes dessinées dont on est le héros.
1: Allez, c'est tout de suite après, mais avant ça, on écoute un peu de musique. Tout de suite, on écoute Bingo de la sécurité.

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3: Il est 17h49, on est toujours en direct et tout de suite on passe à la suite dans Passage.

Bonjour tout le monde, bienvenue dans le Comic Strip. Est-ce que vous aimez faire des choix ? Aller chez le glacier et choisir parmi une dizaine de parfums celui qui ravira vos papilles ? Décider dans tout un catalogue de meubles celui que vous allez placer dans votre salon ? Ou bien retenir uniquement un seul vœu sur Parcoursup ? Bref, je sais pas vous, mais moi je déteste faire des choix. Et pourtant, j'adore les livres dont vous êtes le héros. Et vous savez, ce sont des livres dans lesquels tout est écrit, mais c'est au lecteur de faire le choix. Vous lisez la situation initiale dans une page, puis un choix vous est proposé pour aller à une autre page. Vous vous rendez à la page que vous voulez et vous continuez ainsi le récit jusqu'à la fin que vous avez décidée. Eh bien, ce type de livre, il existe depuis la nuit des temps, mais il se décline aussi en bande dessinée. Ce sont les bandes dessinées dont vous êtes le héros. Donc, le principe, c'est le même. Vous naviguez de page en page d'une façon qui n'est pas linéaire. Le format BD apporte un intérêt visuel en plus. En gros, les indices sont cachés dans les images et intègrent des énigmes. On ne fait pas que lire et intellectualiser, on s'amuse avec notre faculté d'observation. La bande dessinée, cet objet culturel non identifié, est autant une œuvre d'art qu'un bout de littérature, qu'un objet de collection ou qu'un véritable jeu. Aux origines de la BD dont vous êtes le héros, en France, on a les éditions Macaca. Ce sont les experts du domaine de la bande dessinée livre-jeu. Tant et si bien que si vous cherchez les BD dont vous êtes le héros sur Internet, vous tombez sur leur maison d'édition, et la page Wikipédia BD dont vous êtes le héros est directement associée à eux. Shulky Médian, scénariste de BD et éditeur, est co-créateur de la maison d'édition. On dit qu'il est le concepteur des BD dont vous êtes le héros. Spoiler, on verra que c'est faux. Mais en 2012, il lance la série Chevalier. En l'an de grâce 1012, terre du royaume du bon roi Louis le Pou, trois frères rêvent d'appartenir à l'ordre des chevaliers de la royauté. Des chevaliers sans peur et sans reproche, capables de parcourir de folles distances, d'auxir les plus dangereux des voleurs et de défendre les valeureux paysans. L'un de ces trois frères, c'est vous. Au début de la partie ou de la lecture, vous choisissez un des trois héros avec des stats en force, en agilité, en charisme et en intelligence. Ce sera ensuite une longue route qui apparaîtra devant vous avant de devenir chevalier. Vous devrez parcourir l'immense étendue des terres royales en quête de bracelets de bravoure. Montagnes enneigées, lacs hantés, sombres forêts, vous tomberez sans nul doute nez à nez avec un troll, un vieux sorcier ou un guerrier. Il vous faudra alors résoudre des énigmes, découvrir des caisses cachées, apprendre des techniques de combat, ramasser des objets magiques. Votre réussite et la fin de l'histoire dépendra de vos choix, car le héros, c'est vous. Chevalier, c'est 4 tomes différents, publiés entre 2012 et 2014, dans lesquels vous voyez et participez à l'évolution de votre héros. Chevalier, en gros, c'est la série qui permet au genre de se populariser. Et après ça, on a plein d'autres BD dont vous êtes le héros, qui sont plutôt axés adolescents ou adultes, avec de la série noire, du policier, de la SF, et même de l'horreur. Dans Captive, vous incarnez un policier dont la fille a été enlevée. En marchant vers la porte d'entrée d'un manoir, perdu au fond des bois, la main cramponnée à votre arme de service, la rage au ventre et l'esprit saturé par la peur, vous pressentez que les choses vont mal tourner. Et votre intuition ne vous trahira pas. Même si vous étiez bien loin d'imaginer ce qu'allait vous réserver le plus effroyable soirée de votre existence. La bande dessinée dont vous êtes le héros respecte les codes du polar en BD. On a un dessin ombragé, assuré, un style comics qui nous fait rentrer complètement dans le jeu. Sorti en 2014, Captive obtient le label coup de cœur des libraires de la FNAC. Dans Protocole Emerald, vous êtes l'agent Galahad, membre d'une unité spéciale de l'ONU Excalibur.

0: Cherche d'indices. Ou alors, vous êtes plutôt du genre aventureux. Dans ce cas, voici Chaton et Dragon. Accompagnez Mo, le chaton, à la recherche du choucra. Un dragon qui cause quelques ennuis aux villageois, mais qui vous réservera plein de surprises. Choisissez tout seul vos actions et vos chemins en suivant des symboles et des onglets colorés. Faire des jeux, résoudre des énigmes, rencontrer des amis, dans ces bandes dessinées, c'est vous le héros. Les dessins sont très colorés, minimalistes et vraiment adorables. Ils raviront à coup sûr les plus jeunes. Pour renforcer le sens de l'observation, la logique et le goût de la lecture, c'est l'ABT dont vous êtes le héros qu'il vous faut. Elles peuvent se lire tout seules ou accompagnées par des plus grands pour un moment de partage autour de la lecture. C'est 48 pages en format un peu plus grand que du poche, parfait pour les vacances d'été. En tout cas, dans le domaine de la bande dessinée interactive, eh bien ça ne se limite pas qu'aux éditions Macaca. Laissez-moi vous présenter Jason Shiga. Diplômé en sciences mathématiques fondamentales, Jason lâche tout et se consacre à la bande dessinée. Étant devenu la déception de ses parents, il auto-édite ses travaux en inventant des modes de lecture interactifs. Lorsqu'on lui demande pourquoi est-ce qu'il s'auto-édite, il nous répond que c'est parce que les maisons d'édition ne voulaient pas de son travail. Beaucoup de ses bandes dessinées sont compliquées à fabriquer. Par exemple, l'une d'entre elles avait 5 parties amovibles et il n'a été capable d'en tirer qu'un seul exemplaire. L'une de ses bandes dessinées la plus brillante à mes yeux, c'est probablement Vanille ou Chocolat, sortie aux éditions Kambouraki en 2012 et en 2010 chez Abrams Books, sous un titre beaucoup plus évocateur, Meanwhile, Pick Any Path. Vanille au chocolat, c'est une bande dessinée dont vous êtes le héros et dont la séquentialité des vignettes, c'est vraiment un labyrinthe. Avec sa BD, Jason Shiga nous fait la promesse de 3850 histoires différentes. Bon, j'avoue que je n'ai pas tout testé, je n'ai pas fait tous les chemins possibles, mais je peux vous dire qu'au début, vous aurez le choix. Une glace à la vanille ou une glace au chocolat. Le premier choix de l'album qui aura des conséquences sur toute l'histoire. Vous incarnez Jimmy, un personnage simple dans un style stylisé. Il se rend chez un savant pour utiliser ses toilettes et il a le choix entre 3 inventions à tester. Une machine à remonter dans le temps, un kilotron qui tue tous ceux qui ne sont pas à l'intérieur et une 3e machine permettant de lire les derniers souvenirs de celui sur qui on la branche. Dans l'introduction, l'auteur insiste sur le fait qu'il ne faut pas tricher en lisant le livre. Il dit même que les tricheurs seront punis, il a placé des faux codes et a dupliqué des pages dans le livre. Et pourtant, certaines pages ne sont accessibles qu'en trichant. Ici, la séquence gauche-droite est complètement brisée. Pour lire et faire sens, vous devez suivre une ligne, un cordon, allant d'une vignette à l'autre, en enjambant parfois des pages par un processus d'intercalaire. En fait, le format de la bande dessinée est assez particulier. Les pages sont en réalité des intercalaires et elles sont toutes plastifiées pour améliorer la manipulation de la bande dessinée. Les vignettes, elles sont parsemées sur les pages et elles recèlent des codes cachés et d'énigmes à résoudre. Jason Shiga, il développe un tas de nouvelles mécaniques et joue avec un format bande dessinée et les conventions. Ce qui est pratique avec Vanille ou Chocolat, c'est qu'une fois que vous l'avez, vous pouvez la lire et la relire sans jamais vous lasser. Et vous pouvez même vous la prêter entre vous, la prêter à des gens, jouer et lire avec eux. Mais Jason Shiga, c'est aussi l'auteur d'une trilogie de bande dessinée dont vous êtes le héros, L'Au-delà, Léviathan et Samouraï vs Ninja. 3 BD qui proposent des mécaniques de jeu différentes. Malheureusement, elles sont un peu moins farfelues, elles sont beaucoup plus rangées et on a en réalité que 3 choix qui surviennent à la fin et qui sont vraiment les choix qui comptent. Avant ça, les choix sont réellement sans conséquences. On a quand même une histoire originale qui tient la route et qui offre une histoire plaisante. Dans L'Au-delà, par exemple, on commence dans une fête foraine. Jason Shiga nous emmène à Funland. À partir de là, 2 attractions s'offrent à nous. On a le Grand 8 de Blake, pour 1$, une grande attraction reluisante qui nous accueille avec le sourire, ou alors le Grand 8 de Earl, il est fait de bric-à-brac, fait par un vieux monsieur odorant, mais ça coûte que 50 centimes. Alors je vous demande autour de la table, quelle attraction est-ce qu'on prend ?
1: Waouh, question du tac au tac. Quelle attraction vous prendriez ?
0: On a le Grand 8 de Blake, où c'est vraiment quelque chose de très joli. On a une attraction qui tient la route. Ou alors le Grand 8 de Earl, tenu par un vieux monsieur croulant.
2: Moi, en vrai, je suis... je vais dire le Grand 8 de Earl.
3: Il reste sur le premier, il a quand même l'air plus sécure.
4: Mais moi, juste pour l'exotisme, j'ai envie de tenter le 2.
2: Mais ouais, tu vois, t'as vu ?
5: C'est le vieux monsieur croulant, ça.
2: En plus, c'est que 5$. $5.
4: En plus, c'est moins cher, on se ruine pas.
0: Ah ouais, Earl est beaucoup moins cher.
1: Les cuisses mêles qui jouent la sécurité.
3: C'est mon problème.
1: Allez,
5: tu nous auras prévenu. Hein.
0: Eh bien, on va tous suivre le monsieur croulant. On part donc en page 4. Et en page 4, qu'est-ce qui se passe ? On donne notre petite pièce au monsieur. On monte dans l'attraction. Et l'attraction se brise. on va en page 12 et sans surprise, nous sommes morts.
2: On est

0: on
1: si
0: était prévenus.
1: En cas d'instinct de survie. Si on suit le choix d'Ismaël, on fait notre superbe attraction géniale, on en sort, on est tout content, on va à la Pachis. Et à la Pachis, on a envie de manger des sushis. Donc on a encore le choix. Est-ce qu'on va manger des omakase sushi, c'est un vrai maître japonais, ou alors on va revoir ce bon cher Earl qui nous propose des sushis c'est à 50 centimes.
2: C'est un piège, faut prendre Earl.
1: C'est un piège, Earl. Faut prendre Earl.
3: Mais on peut pas mourir une première fois par Earl et encore mourir après.
2: Mais
3: donc
2: ouais, c'est ça.
3: Mais oui, ouais.
2: Bah oui.
3: Earl.
1: Vous choisissez la statistique Earl.
3: Allez, on meurt empoisonné, c'est ça.
1: Page 7, on prend les sushis de Earl, les sushis un petit peu dégoulinants sur la page. Et on réatterrit en page 12, on remeurt. Bon, je vous la fais courte, quoi qu'on choisisse, à la fin, on arrive à la page 12 et on meurt. Parce qu'en fait, le récit, il commence vraiment à la mort du personnage. En fait, le récit, vraiment, c'est l'au-delà. Et on se réveille dans une salle d'attente dans cet au-delà. Et c'est là que, que l'histoire commence à partir de cette page 12. Et je ne vous en dis pas plus. Je vous laisse lire la bande dessinée pour découvrir ce qu'il va s'y passer. Et bien sûr, à tout genre vient sa subversion. Et la bande dessinée dont vous êtes le héros n'y échappe pas. Tout récemment, en 2025, trois bandes dessinées ont déjoué les codes de la BD dont vous êtes le héros. On a tout d'abord Annal Wizard, le livre dont vous êtes l'anti-héros, de David Genchi et William Genchi, sorti aux éditions Hubert. Comme le titre l'indique, vous n'êtes pas le héros. Vous êtes un magicien rongé par les ténèbres tentant de vous libérer de ses maléfices. Annal Wizard s'impose comme véritable hommage au jeu de rôle des années 80 et 90 dans un univers à l'ambiance dark fantasy, rétro gaming et à l'humour graveleux. Munissez-vous d'un dé et d'une pièce avant d'ouvrir cet ouvrage qui propose une quête à un but simple, résister à l'appel des ténèbres. Office et Humans, le livre dont vous êtes l'être humain, de Rob Eronen, aux éditions Misma. Quatre dragons se réunissent dans un salon, une fiche personnage en main et des dés dans l'autre. Faire une photocopie, réussir un entretien d'embauche, boire un café, autant d'actions pour lesquelles les petits dragons doivent réussir leur jet pour parvenir au bout de ce super jeu, bureau et humain. Dupin, PIN, sur la planche, une BD dont vous êtes le meuble, de Olivier Bron, Caroline Klein et Timothée Osterman. Sortie aux éditions 2042, c'est une bande dessinée vraiment absurde dans laquelle vous êtes un arbre et c'est à vous de choisir si vous allez finir en meuble à Emmaüs, à Ikea, quel meuble vous allez devenir.
0: C'est génial!
1: C'est vraiment super marrant comme bande dessinée. C'est une bande dessinée un petit peu écolo qui est vraiment très drôle. En tout cas, la bande dessinée dont vous êtes le héros, c'est tout un pan du 9e art qui reste souvent et longtemps inexploré, mais qui mériterait un plus grand traitement médiatique. Parce que la bande dessinée, c'est vraiment ce média qui permet d'explorer des terrains ludiques pour toute la famille. En tout cas, vous pouvez retrouver toutes ces bandes dessinées dans les bibliothèques du réseau Bordeaux Métropole, bon, peut-être pas les trois dernières, ainsi que dans les bibliothèques Université ou toujours chez votre libraire le plus proche. C'est tout pour cette semaine. Je vous dis à la prochaine dans le Comic Strip et à suivre.
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3: 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Et un grand merci à toi, Marie, pour ces riches explications et toutes ces recommandations des BD qui cassent les codes. Juste après, on va changer complètement d'univers puisqu'on va aller vers le film noir avec toi, Vincent, en présentation. Et puis ensuite, direction le monde de la philosophie et de la danse puisqu'on écoutera une interview réalisée par notre reporter de l'extrême, Mathieu. Il s'est rendu à Saint-Émilion, une ville de l'extrême, où il a rencontré différents intervenants. Oui, oui, Saint-Émilion. Ville de l'extrême.
0: Case 12.
3: Allez, mais avant ce programme qui fait très très envie, on va écouter un peu de musique. Tout de suite, on écoute le titre More Bad Miles of the Road de Little Barry et on revient juste après avec toi, Vincent.

0: À son apogée commercial des années 40-50, le film noir, gourmand en histoire sordide, ne craint d'aller les chercher ni dans les pages faits divers, ni dans les comics, ni dans les romans de gare, et pas non plus dans quelques grands classiques littéraires. Dostoïevski, Zola ou Shakespeare sont ainsi passés à la moulinette du noir, qui certes plaque sa vision du monde particulière sur les œuvres, mais sans avoir pour autant à trop défigurer des textes déjà marqués par la violence et la brutalité. C'est ainsi qu'Edgar G. Ulmer, réalisateur de Détour, dont j'ai déjà parlé ici, réalise au milieu des années 40 l'étonnant Au bord de l'abîme, réinterprétation à l'âge du film noir hollywoodien du Hamlet de Shakespeare. Comme toujours chez Ulmer, nous sommes dans la pure série B, et pas la moins fauchée de surcroît, celle des studios de la PRC, le fond du fond de la Poverty Row, à la fois voie de garage pour les cinéastes hollywoodiens et lieu de fabrication de petits films sans le sou. Ils nous bricolent donc, avec une grande économie de moyens, un film, tourné selon les sources en 6 jours, qui raconte la vengeance du jeune Paul sur Brett Curtis, l'assassin de son père, le juge Albert Cartwright. Au début du film, Paul est hanté par des cauchemars étranges dont il s'aperçoit qu'ils annoncent des événements futurs, tout en se teignant du passé lointain de la mort du père. Comme souvent chez Ulmer, la dimension du temps, de l'articulation non linéaire du passé, du présent et du futur, ici nouée dans la dimension du rêve plutôt que consécutif, est au centre du récit. Il ne s'agit pas ici d'un flashback, comme dans Détour ou dans L'homme de la planète X, mais du cauchemar, à la fois symptôme d'un traumatisme passé et ouverture sur un avenir. Sans surprise, le film est tout entier chargé de psychanalyse, mais peut-être d'une façon un tout petit peu plus complexe que dans de très nombreux films analogues, justement parce qu'il ne s'agit pas seulement de motifs stéréotypés, la mort du père, la lutte pour l'amour maternel, le rêve, mais que la dimension du temps dans les processus inconscients et leur dévoilement est aussi très présente dans le film. L'assassin du père, Brett, cherche à épouser la mère afin de mettre la main sur la fortune familiale. Une rivalité étrange se met d'ailleurs en place entre la mère et la fille, Dorothy, sœur de Paul, elle aussi séduite par cet individu charmant et cultivé, bien sous tout rapport. Le noyau familial lui-même, censé amener sécurité et réconfort à l'individu dans un monde troublé, soumis au changement et à la brutalité des rapports sociaux, est dans le film noir, lui aussi, un lieu de détresse, de violence, d'exploitation et de manipulation. De ce point de vue, le film noir est marqué par une désillusion très nette à l'encontre de la mythologie familialiste et de l'idéal hétérotopique du couple vivant « Happily Ever After ». L'insécurité est partout, y compris dans la famille, et a fortiori ici une famille de notables, riches, bien installés et de bonne réputation. D'autant que le malfaiteur est coupable notamment d'avoir assassiné une première fiancée pour mettre la main sur son argent et que son appétit sexuel de domination semble vouloir s'étendre jusqu'à sa future belle-fille Dorothy. C'est d'ailleurs la petite amie de Paul, Lydia, qui révèle un soir au bord de la piscine avoir été agressée sexuellement par l'individu par le passé. Le récit nous est fait par la jeune femme reflétée dans l'eau de la piscine, évoquant très fortement les représentations picturales d'Ophélia défunte, affleurant à la surface d'eau stagnante, soit une allusion très directe à Shakespeare. Brett Curtis, cache derrière son apparence de respectabilité un secret. Sa véritable identité est Claude Barrington, assassin cupide, apparemment mort dans des conditions forcément obscures. Il travaille en outre avec la coopération active du professeur Mulbach, psychiatre corrompu et directeur d'une clinique. Suspicieux, Paul va entrer au sein de l'établissement comme patient afin de faire la lumière sur cette complicité suspecte entre les deux hommes. On trouve un parallèle notable avec le texte de Shakespeare d'ailleurs, dans lequel le héros, qui n'en est pas encore un au début de la pièce, se fait passer pour fou. Seulement Ulmer, qui connaît à la fois la pièce et les ressources du film noir, va lier l'épisode au motif du psychiatre crapuleux qui use et abuse de son pouvoir sur les patients qu'il exploite. Le thème est proprement expressionniste, déjà bien présent dans Caligari et les Mabuses, je veux dire. Mais le film noir lui donne une épaisseur réaliste accrue à l'âge de la vulgarisation de la psychanalyse et du développement des institutions de psychothérapie aux États-Unis. Avec la noirceur qui le caractérise, il y voit contrôle et exploitation au profit de psychiatres corrompus ou criminels, parfois complices de gangsters ou d'individus peu recommandables. Que fait le professeur Mulbach ? Un nom à consonance germanique, forcément. Il observe ses patients, il les surveille, les scrute, y compris en usant de micros et de miroirs sans teint. Et c'est bien ainsi qu'il compte faire de Paul son prisonnier. Mais c'est paradoxalement au cours de ce séjour que Paul fera la lumière non seulement sur cette conspiration entre le psychiatre et l'assassin de son père, mais également sur ses propres cauchemars. ce cauchemar qui le hante. Et donc, pardon, désolé, j'ai sauté une ligne, je vais m'en sortir. Ça, c'est sur cette conspiration entre le psychiatre et l'assassin de son père, mais également sur ses propres cauchemars. C'est paradoxalement par la dissimulation de son fort intérieur véritable qu'il parvient à mettre des mots sur ce qui, dans son cauchemar, le hante. Le temps presse et la propre mère de Paul semble prête à le trahir, à mentir et à piétiner les promesses pour épouser l'individu. Il n'y a d'ailleurs pas vraiment de femme fatale dans Au bord de l'abîme, la trahison de la figure maternelle étant déjà en quelque sorte un ébranlement tel qu'il contient comme en miniature toutes ces figures féminines négatives habituelles du film noir. Curtis ou Barrington, naturellement, cherche avant tout à s'approprier l'argent des Cartwright et, si possible, à obtenir les charmes de Dorothy, de gré ou de force. Sur un concept un peu basique, voire grossier, Hamlet dans l'univers du film noir, Ulmer parvient, du fait de sa connaissance à la fois de la pièce de Shakespeare et des mécanismes du film noir, mais aussi de ses aptitudes à la mise en scène, à conduire un film véritablement singulier et éminemment personnel, ce qui s'insère parfaitement dans son œuvre, avec ses thèmes et ses motifs propres. Au bord de l'abîme rappelle également au passage que le film noir, notion critique qui en 1945 n'existe pas encore, suscitera plus tard un certain scepticisme dédaigneux chez ses créateurs face aux critiques qui le brandiront. Billy Wilder ou Fritz Lang argueront du flou de cette notion pas toujours bien caractérisée, expliquant avec ironie, mais à raison, que Diderot ou le théâtre élisabéthain sont déjà noirs du point de vue de leurs caractéristiques. Car en effet, le danger omniprésent dans la vie des individus, la corruption généralisée des valeurs et des institutions, ne sont pas des inventions du film noir. Bien plutôt, il les manifeste dans des formes, thrillers, films de gangsters, films de détectives, mélodrames, éventuellement films d'espionnage, d'horreur ou documentaire policier, des formes qui sont celles du cinéma criminel hollywoodien.
1: 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Et un grand merci Vincent pour cette chronique. On rappelle, hein, restez à l'écoute de Passage, c'est jusqu'à la fin du mois de juin avec une dernière diffusion, si je ne me trompe pas, qui sera le 26 juin. Parce que cette fois-ci, le 30, souvent on finit le 30, mais ça tombe un mardi. Donc ça sera la semaine juste avant. Donc on a encore un petit peu moins de 3 semaines à passer ensemble pour cette saison radiophonique. Donc n'hésitez pas à nous écouter, c'est une quotidienne, hein, tous les jours ou bien tous les mardis, si vous appréciez le comic strip, la classe du mort ou bien les chroniques d'anthropologie de Marie et Carmilla aussi, qui n'est pas là aujourd'hui, mais qui sera de retour la semaine prochaine. Allez, tout de suite, on écoute un titre de Chassol. Donc Chassol, c'est le titre « Laughter is the best medicine » et juste après, direction le paysage de la philosophie, avec une interview de Maxime Rovert et Mathilde Frousté, qui a été réalisée par Mathieu. Now, whether or not you thought that joke was funny, it raises some interesting scientific questions. Why did so many people find it amusing? 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What is humor? Why do we laugh at all? These are actually complicated questions, and there are multiple hypotheses as to what humor is and why we laugh. Let's spend a little time exploring what exactly tickles our funny bone. One strategy for studying humor is to start by finding out what exactly makes us laugh. Laughter is ubiquitous. A good estimate says that we laugh about 17 times a day. It's a pleasurable activity that makes us

0: some jokes are best left unanalyzed.
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3: Il est 18h17, je rappelle que dans quelques minutes, aux alentours de 18h30, notre invité du jour devrait arriver. On va notamment parler du festival Falfa, un festival africain du livre et du film d'animation. Avant ça, direction le monde de la philosophie, puisque le festival Philosophia traitait cette année de la question de l'intelligence. Or, l'intelligence n'est pas une faculté abstraite, elle s'incarne dans un corps, elle est la propriété d'un être vivant au sein duquel elle se déploie. C'est donc tout naturellement pour en parler que Maxime Rovert et la danseuse internationale Mathilde Frousté ont trouvé dans la danse le parfait exemple de conjonction du geste et de la pensée. Ils l'expliquent dans une conférence dont nous vous livrons ici un petit extrait. S'appuyant sur une investigation des gestes et de l'expérience de la danseuse, ils réfléchissent ensemble avec le journaliste Christophe De Galzin à tirer toutes les leçons du geste artistique et de ce qu'il dit de l'intelligence humaine. Tandis que Mathilde dansait avec une grâce que la radio ne peut pas vous montrer, sa voix enregistrée racontait son expérience de la mémoire du geste. Cette conférence était en somme un geste philosophique, un grand moment du Festival Philosophia dans la magnifique salle des Dominicains à Saint-Émilion. C'est tout de suite, très bonne écoute.
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6: On a en face de nous un chorégraphe, un professeur, un répétiteur qui nous montre des pas. Et on les regarde, on les transpose comme dans un miroir et on les apprend en faisant. Ensuite, on les met sur la musique. On a cette intelligence de mimétisme assez rapide. C'est-à-dire qu'on met quelqu'un qui n'est pas danseur dans une pièce avec quelqu'un qui est danseur. Le répétiteur ou le chorégraphe montre un pas. Moi, je vais l'apprendre en 2 secondes. La personne à côté de moi va mettre un petit peu plus de temps à l'apprendre si elle arrive jamais à l'apprendre. J'ai des connexions entre le mouvement, le cerveau, le corps qui vont beaucoup plus vite que d'autres gens. Et en même temps, je ne me souviens plus de ballet que j'ai dansé il y a un mois ou deux. Mais si on me remet dans un studio et que je m'y replonge pendant 5 minutes, je vais m'en souvenir. Donc c'est une intelligence qui part assez vite, mais qui revient. Comme on appelle ça, nous les danseurs, l'intelligence du muscle, la mémoire musculaire. C'est-à-dire que même si j'ai l'impression que je ne me souviens plus des pas, mon corps s'en souvient. Souvent, avant d'aller en scène, on a une peur panique d'oublier la chorégraphie. Et en fait, ça arrive très rarement qu'on oublie la chorégraphie. Parce que ça fait un mois qu'on travaille, qu'on refait en studio. Donc on la connaît, la chorégraphie. Mais face au vide qu'est le public, la scène, l'orchestre, on a cette angoisse qui monte d'oublier la chorégraphie. Mince, qu'est-ce qu'il y a après? Mince, est-ce que je vais me souvenir de ces 2h30 de chorégraphie non-stop? Mais souvent, quand ça m'arrive, j'essaie de ne pas y penser. De me dire, mon corps va se souvenir. Mon corps va savoir que là, il y a une arabesque. Là, il faut que je saute. Là, il faut... Et mon corps m'a rarement trahi. Je ne crois pas que j'ai déjà eu un blanc, un trou de mémoire en scène. Je m'en souviens pas en tout cas.
7: Si on veut comprendre comment le corps parle et comment le corps pense, il va falloir revenir à des bases. C'est-à-dire... déjà, comment on parle quand on utilise le langage. Et nous savons depuis Ferdinand de Saussure, qui est vraiment dans son cours de linguistique générale, qu'en fait un mot, par exemple « vert », ne fonctionne pas parce qu'il désignerait quelque chose d'extérieur à lui, il fonctionne par opposition à d'autres mots. Et c'est comme ça que le langage s'articule. Autrement dit, ce n'est pas le rapport entre un signifiant, le mot, et son signifié, la chose, qui crée de la signification. C'est le rapport entre les signifiants qui s'articule entre eux. Si vous acceptez ça, c'est-à-dire si vous considérez que, en fait, le langage, ça fonctionne parce que les mots s'organisent comme un système de signes, et peu importe, en fait, ce qui se trouve à l'extérieur, on va peu à peu apprendre à les utiliser à bon escient. C'est-à-dire que quand on vous amènera ça, vous ne direz pas « tiens, voici un arbre ». Parce que vous savez que dans ce contexte, ce mot ne fonctionne pas. Donc, les signes sont en quelque sorte un système qui n'a pas de référentiel extérieur, bien que nous ayons l'impression à chaque fois de parler de quelque chose. Si vous acceptez cette conception du langage, immédiatement vous comprenez que le langage du corps puisse se développer sans désigner rien d'extérieur. Quand Mathilde fait un geste, en fait, ce geste en danse classique, il a un nom, il a une syntaxe, donc il n'est pas complètement, si vous voulez, il est articulé, en fait. Il n'est pas gratuit. Et comme il n'est pas gratuit, c'est de cette manière qu'il peut construire du sens dont nous sommes incapables d'exprimer la signification en dehors du fait de le recevoir, de le suivre des yeux, et peut-être d'une certaine manière, c'est ce qui m'intéresse le plus en danse, de l'accomplir de façon assez mystérieuse, nous-mêmes, en la regardant. C'est-à-dire que, là aussi, ce que Mathilde a dit était très beau et très important, c'est que si la danse se transmet par imitation, c'est-à-dire il faut vraiment avoir un autre danseur ou une vidéo pour passer une chorégraphie, de la même manière, ce passage, il s'effectue des danseurs vers le public. Alors vous, vous dansez pas, vous n'allez pas vous mettre à reproduire les gestes qu'a fait Mathilde, parce qu'il demande beaucoup de technicité, beaucoup d'entraînement, mais quelque chose en vous, pendant que vous la regardez, danse avec elle. Et ça nous rappelle à quel point nous sommes en quelque sorte poreux les uns aux autres. Et quelque chose circule de la corporéité entre nous et qui, par cette circulation, à la fois construit de la signification et permet à d'autres qui ne sont pas danseurs de s'en saisir. La grande beauté de la danse, c'est donc pas du tout d'être une technique qui serait propre à certaines personnes. C'est que quand vous regardez quelqu'un danser, quelque chose se passe mystérieusement dans votre corps. Je dirais presque dans votre rapport à la matérialité. Elle pense de manière musculaire, enfin de manière déployée dans l'espace, et vous, en la regardant, vous entendez, vous percevez ce qu'elle vous raconte. Alors, j'ajoute une dernière chose, c'est que souvent on se dit, oui, au fond, il y a de l'émotion qui passe. Pas dans tous les types de chorégraphies. Il y a des chorégraphies qui sont totalement dénuées d'enjeux émotionnels. Je pense à Merce Cunningham ou à d'autres chorégraphes, à Balanchine aussi. Il y en a beaucoup qui, en fait, ne valorisent pas l'expression de l'émotion, mais quelque chose d'autre. Quelle est cette autre chose? Eh bien, c'est ce mystère dont j'essaie de parler et qui est un rapport plus libre à notre corporéité, au fait d'habiter un corps. Il y a quelque chose de la liberté avec laquelle les danseurs habitent leur corps et parlent et pensent, déployés dans l'espace, déploient leurs pensées dans l'espace, que nous comprenons justement parce que nous avons des corps.
1: Est-ce que cela fait écho, Mathilde, à ce que tu nous avais dit sur, je crois que c'était une phrase de toi, quoi, la chorégraphie partout, hein, et que tout le monde a le sens du rythme. Tout le monde a le sens de la danse. Voilà,
5: oui, ça fait complètement écho. Je pense aussi, le mot qui manque, c'est grâce, en fait. C'est ça, en fait, la grâce, quoi. Il y a deux façons, je crois, de voir la danse, ou les danseurs, les danseuses. C'est quelque chose d'un peu immatériel, des gens qui utilisent leur corps de façon tellement poussée que, enfin voilà, nous en tant que spectateurs, waouh, c'est incroyable, je pourrais jamais faire ça. Bon, c'est une idée. Moi, quand je suis dans la salle, ça m'arrive parfois, ce que j'aime, c'est de sentir que j'ai quelque chose en commun avec la personne qui est en scène. Que cette personne est en fait une personne humaine qui juste fait des trucs incroyables. Mais que je pourrais peut-être, si je voulais, peut-être pas danser pareil, mais me joindre au mouvement, quoi. Et donc, quand je danse, moi, j'essaie toujours de faire soit un sourire vraiment humain ou un port de bras humain ou rentrer en scène de façon humaine pour connecter un petit peu avec les gens, parce que sinon, on reste cette espèce de sylphe ou de signe comme ça. C'est bien, mais je pense que la grande chance des danseurs, c'est de pouvoir aussi connecter et de ne pas faire peur aux gens. ce qu'on fait, oui, parce qu'on a travaillé beaucoup, mais c'est vrai, en fait, tout le monde a le sens du rythme. À partir du moment où on peut marcher, on peut danser, en fait, en vrai. Donc c'est juste un petit peu plus poussé, quoi.
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3: Mathilde Frousté fut notamment première danseuse du ballet de San Francisco. Entre de nombreux prix, elle a reçu en 2015 le prix Isadora Duncan, du nom de la grande danseuse française, pour son interprétation de Gisèle dans un ballet du même nom composé par Adolphe Charles Adan. Vous pourrez facilement retrouver Mathilde puisqu'elle est depuis 2023 danseuse étoile au ballet de Bordeaux. Philosophe de formation, traducteur et écrivain prolifique, Maxime Rovert est très influencé par Spinoza. Il a réalisé une traduction de référence de l'éthique. Ensuite, il a à son compte un sérieux travail sur l'esthétique qu'il aborde dans une démarche de compagnonnage avec les artistes depuis des années. Mais il y a aussi beaucoup d'autres choses. Vous voulez quelques livres ? En voici, en voilà. Et retrouvez en podcast l'interview qui parle plus spécifiquement de ses bouquins. Donc il y en a plusieurs. Donc il y a par exemple L'éthique à Paris ou ailleurs qui est paru chez Flammarion, Baruch, Spinoza... Depuis 2021, toujours chez Flammarion, le très utile Parler avec sa mère, sorti l'année dernière, tout comme Vivre debout et Mourir libre. Et si vous voulez en savoir plus, eh bien, je vous invite à aller fouiller par vous-même et voir les écrits de Maxime Rovert. Et puis au passage, un grand merci à Mathieu qui s'est rendu durant toute la durée du Festival Philosophia, qui a réalisé de nombreuses interviews. Donc là aujourd'hui, c'était Mathilde Frousté et Maxime Rovert, mais il y en a d'autres à venir qui seront diffusés tout au long de la semaine. C'est à présent la fin de cette interview, mais c'est aussi la fin de Passage pour aujourd'hui. Un grand merci d'avoir été à l'écoute. Tout de suite, on se quitte en musique avec le titre Duchesse de Genesis. Et puis je vous souhaite une excellente soirée sur nos ondes. Profitez bien de cette soirée ensoleillée et on se dit à très bientôt.

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Bonjour tout le monde, vous écoutez Radio Campus Bordeaux. Nous sommes mardi, 20h pile. Et c'est Antirouille jusqu'à 21h. 60 minutes de blues, de rock, de musique. Vous devez monter le son. Jusqu'à 21h. Allez, on commence par Omar Dykes, que je vous avais déjà fait écouter il y a 15 jours. Extrait de son album sorti en 94, Muddy Springs Road, Omar Dykes.

Chris Rea. Et on enchaîne avec Monsieur Corey Stevens. One more time.

L'homme au chapeau, Corey Stevens, et je vous propose d'enchaîner avec un blues rocker sorti dans les années 2000 et un extrait de son album Gone to Texas, sorti en 2013, Mike Zito.

Mardi dernier, je vous ai fait écouter des artistes amérindiens. Et bien, dans la lignée, on avait écouté Coco Robichaud, on avait écouté John Trudell, et j'avais oublié le CD de Wayne Lavallée, qu'on va écouter de suite avec son titre Geronimo, sorti en 2009.

John Mayall and the Blues Breakers, Mist of Time. Et je vous propose d'écouter maintenant un ancien, ça fait très très longtemps qu'on l'a pas écouté dans l'émission, Monsieur Papa Choubi, qui en 97 envahissait la France avec son premier album. Et nous allons écouter un extrait. C'est l'époque où il est sorti avec Johnny Lang, Kenny Wayne Shepherd, Mike Zito, enfin pas mal de blues rockers, nouvelle génération, enfin ancienne nouvelle génération. Et maintenant, nous allons écouter un titre de son premier album.

pour Pat Choubi, et je vous propose de terminer l'émission avec monsieur Marc Selby, et je vous retrouve moi mardi prochain à 20h sur les ondes de Radio Campus Bordeaux, et d'ici là, que le rock soit avec vous.

Maintenant, il est l'heure de vous quitter. Je me suis un peu précipité. Je voulais débaucher avant l'heure, comme on dit dans la région. Donc, je vous retrouve mardi prochain. On a fini avec un dernier Omar and the Rollers, Omar Dykes. Et je vous retrouve mardi prochain, évidemment, à 20h pour une nouvelle émission. Et d'ici là, que le rock soit bien avec vous.

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9: Bonsoir et bienvenue à l'écoute de Vertigo sur les ondes de Radio Campus Bordeaux 88.1 FM, un peu partout ailleurs sur le réseau des Radio Campus ou même en podcast, où que vous soyez et quelle que soit l'heure à laquelle vous nous écoutez, notre petit vertige musical du soir aura pour vocation de vous emmener en décapotable à travers les États-Unis sous la chaleur des beaux jours qui reviennent en hochant la tête à l'écoute de votre radio préférée. Ce soir, le mot d'ordre, c'est smooth, en toute tranquillité, avec ce petit quelque chose dans le groove qui va nous permettre de nous détendre et de profiter de la musique. Pour ça, on peut commencer au lever du soleil, le 19 mars 1980, avec Ambrosia et leur nouveau single « Biggest Part of Me ».

Le saxophone d'Ernie Watts pouvait déjà suffire à nous détendre, mais on arrive déjà en ville, à New York, dans le Greenwich Village. Pour ne rien perdre de l'ambiance, on n'a plus qu'à pousser la porte du célèbre studio Electric Lady, conçu par Jimi Hendrix et qui a déjà eu son lot de musiciens et musiciennes incroyables. Été 84, le producteur Bob Clearmountain vient à peine de rentrer dans la légende en produisant Born in the USA et il nous invite à écouter son dernier projet avec deux types déjà bien connus derrière le micro, un petit brun à moustache et un grand blond. Ce ne sont pas Simon et Garfunkel, mais Hall & Oates avec Out of Touch.

Même quand il y a du rythme, ils sont smooth. Daryl Hall et John Oates sont tellement productifs qu'ils en étaient déjà à leur cinquième album, 8 ans plus tôt. On était en août 1976 et on pouvait reprendre la route tout en douceur à l'écoute de Rich Girl. 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

Le 23e titre le plus écouté aux USA pendant toute l'année 1977, c'était Rich Girl par Hall & Oates, avec une voix plus posée qui me renvoie à un autre groupe révélé grâce à leur premier album, Five Aside, et ce single qui passait en boucle en mars 1975, une basse qui tourne comme un train en marche, des guitares et claviers tout en douceur, How Long.

Combien de temps ça a duré, nous demande Phil Harris des Ace. Eh bien, ce sont 3 minutes et 24 secondes de groove qui sont passées à toute vitesse, portées par l'ambiance et probablement tous ces petits détails à côté desquels on peut passer le reste du temps, un mixage très précis et des petites percussions par-ci par-là, comme un peu de sucre saupoudré pour encore mieux profiter de la musique. Pour ça, on a consacré une grosse partie de nos épisodes au sujet de l'ambiance à des spécialistes du genre, les Steely Dan. Alors pourquoi ne pas repartir en voiture en 1980? Hey, 90.

K-19, paru dans l'album Gaucho en 1980. Et si on avait déjà beaucoup parlé des Steely Dan pour l'ambiance, on aurait pu également se tourner vers le roi du smooth, Bose Scaggs, qui nous ramène dans les rues new-yorkaises en pleine nuit au mois de juin 1980. Voici Jojo.

Bowes Skaggs, comme Walter Baker et Donald Fagen de Steely Dan, ce sont des musiciens de studio, avant tout, qui sont des habitués de l'accompagnement et de la production sonore, et ça, ça fait toute la différence. Dans le même genre, on a Michael Franks, auteur et musicien pour de nombreux autres artistes. Quand il produit lui-même son Passion Fruit de 1983, il s'entoure d'une trentaine d'artistes au minimum pour nous prouver qu'il est l'un des premiers noms qui doivent venir à l'esprit quand on parle de smooth jazz. Pour les puristes, on parle même de tempête tranquille, le Quiet Storm, en référence à l'émission nocturne de nos confrères de WHUR à Washington. Alors, d'un vertige musical à l'autre, voici When Sly Calls.

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C'était Michael Franks, dont on doit la découverte à Simon et Ghislain. Merci à eux. On n'a plus qu'à poursuivre notre balade nocturne en voiture sur le même rythme à l'écoute d'un autre génie de la production. En mai 1982, on vient de se procurer la compilation Musicarium de Stevie Wonder. Voici Do I Do.

0: Vous écoutez les Radio Campus et on est encore ensemble pendant une petite demi-heure à l'écoute de Vertigo, le vertige musical qui nous fait doucement hocher de la tête. Ce soir, à l'écoute de quelques morceaux bien smooth que vous pourrez évidemment retrouver en podcast sur la page SoundCloud de Radio Campus Bordeaux. Et vous pouvez également nous rejoindre sur les réseaux pour en savoir davantage, sur Instagram ou Facebook. La page s'appelle Vertigo Radio Campus. On n'a plus qu'à rendre la parole à Stevie Wonder qui va nous présenter le trompettiste de folie qui nous fera le plaisir d'un petit solo sur Do I Do.
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Voilà pour une partie de Do I Do par l'immense Stevie Wonder, accompagné du tout aussi immense Dizzy Gillespie. Allez, on reprend la route en octobre 1983, à l'écoute d'une autre création de Hall & Oates, avec Bob Clearmountain derrière la console. Cette fois, on s'inspire de la pop sucrée des années 50 et on y ajoute de quoi nous emporter encore un peu plus dans notre vertige. Say, it isn't so.

Les petites percus et claviers qui vont bien, on y repensera quand on profitera du groove à toute épreuve d'un Sting qui sort son premier album solo pendant l'été 85, The Dream of the Blue Turtles. Si vous ne vous êtes pas encore déhanché à l'écoute de notre Vertige du soir, c'est maintenant.

Alors pourquoi ne pas profiter un peu plus de rock, justement? Si on prend la voiture jusqu'en Californie, à la fin de l'été 1977, on découvre Player et leur premier album éponyme paru chez RSO Records, du soft rock par excellence, Mélanie.

Encore plus smooth. En octobre 1978, on continue notre voyage le long de la Pacific Highway en profitant de la voix magique de Nicolette Larson reprenant Neil Young. Voici Lot of Love.

Et voilà que le soleil se couche sur Los Angeles alors qu'on vient à peine d'arriver aux Hollywood Hills. C'est encore l'été, on est en 1981 et on vient de se garer dans la villa de Lindsey Buckingham des Fleetwood Mac qui nous fait profiter de la démo du single apparaître dans son premier album solo, Law and Order, ça s'appelle Trouble. On n'a plus qu'à vous remercier de nous avoir suivis. J'espère que ce vertige musical tout en douceur vous aura plu et que l'on pourra se retrouver prochainement à l'écoute d'un nouvel épisode.

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Bonsoir, bonsoir. Vous écoutez toujours Radio Campus Bordeaux et il est l'heure d'écouter plus précisément des glycines mauves sur le volant. Il est 23h03. Puis ce soir, en fait, ce sera la dernière de la saison, puisque après ce mardi 9 juin, on va prendre quand même quelques vacances, ça fera pas de mal. Que ce soit à l'animateur

ou aux auditeurs, hein, parce que c'est toujours sympa de prendre quelques vacances. Et on va commencer donc en douceur, je proposais, en écoutant une artiste un petit peu rare, on va en reparler un petit peu après, qui a sorti ce morceau, Too Soon, en 1969. Et cette chanteuse, c'est Teyna.

Et cet artiste que vous avez donc pu entendre, Tina, qui interprétait Too Soon en 1969, c'est une artiste un peu rare et oubliée, mais pas anecdotique pour autant, hein, vous avez pu l'entendre, et qui avait été édité sur le label Perception à l'époque. C'était un label new-yorkais qui avait sorti quelques petits trucs à la toute fin des années 60 et au début des années 70, et qui a vite disparu. Et donc cette chanteuse, elle a été redécouverte en 2008, puisqu'elle avait pu, il y a un de ses morceaux, donc ce morceau précisément Too Soon, qui était sorti sur une anthologie en 2008, c'était Soft Sound for Gentle People. Et en fait, c'est toute une série d'albums, d'anthologies qui permettaient de redécouvrir des morceaux des années 60, 70 et tout début années 80. Et ils avaient sorti un album très précisément de la série qui était consacré aux femmes. Seulement un album, alors que bon, il y avait beaucoup plus à sortir, j'imagine, d'artistes féminines qui pouvait être édité sur cette série d'anthologie. Mais en tout cas, voilà, sur Sounds of She, c'était cet album-là précisément, qui avait été sorti sur Too Soon de Tina. Et pour le morceau suivant, je vous propose de rester à peu près dans la même période avec une artiste un petit peu rare aussi, encore qu'un peu moins, elle a quand même sorti deux albums en 70 et 71. Et pour le morceau suivant, Friendship Train, c'est très précisément le deuxième album qui était sorti en 71.

Et après ce Friendship Train, interprété en 71 par Rosetta Hightower, qui permet de voir combien, alors certes, le soul funk de cette période-là était riche, mais les seconds couteaux de ces styles-là avaient des choses à dire. Je vous propose de faire un petit saut dans le temps, de revenir en arrière pour écouter toujours ce que pouvait être du rhythm and blues, mais en 57, et vous allez pouvoir constater le petit saut. Alors, pas du point de vue de la qualité, parce que la qualité était déjà là en 57, évidemment, et les musiciens avaient déjà beaucoup de choses à dire. Mais voir au niveau de la production, combien c'était différent. Alors, j'avais pas réfléchi exactement à une transition entre ces deux morceaux, mais mine de rien, c'est toujours intéressant de voir le petit saut stylistique qui a pu se faire entre 57, avec des groupes vocaux qui avaient certes pas mal de choses à dire, et quelques instrumentistes, alors, dont on a oublié les noms malheureusement, et sur le morceau suivant, notamment un guitariste, vous allez pouvoir l'entendre, qui a beaucoup, beaucoup de choses à dire sur sa guitare mixée de façon un peu particulière et qui a une certaine saturation en plus, vous allez l'entendre, c'est déjà très rock. Et donc cette année 71, et le morceau que vous allez entendre, c'est un morceau des Five Royals, complètement oublié aujourd'hui, mais qui ont sorti quelques tubes en cette fin des années 50. Et ça, pour le coup, le morceau que vous allez entendre, c'est Say It, donc sorti en 57.

Vous avez donc pu entendre sur ce C-Hit combien déjà en 57, il y a certaines parties de guitare très, très rock, donc déjà la Johnny Guitar, puis à la Hendrix hein, qui peuvent s'entendre dans les années 50. Mais mine de rien, on a aussi une petite émotion quand on entend ces morceaux de rhythm and blues et de rock'n'roll fin années 50, parce que c'était un âge très très particulier dans l'histoire de la radio. On oublie souvent qu'il fallait être un petit peu truand, un peu gangster à l'époque dans la radio, parce qu'il y avait quelques scandales qui s'imposent à ce moment-là. Il y avait un grand scandale de ce qu'on appelait la payola. La payola, pour les auditeurs qui ne connaissent pas, c'est le fait de se faire payer pour diffuser certains morceaux à la radio. Alors évidemment, on ne pratique pas ça ici, mais ça se faisait dans les années 50. Donc vous aviez quelques petits labels qui payaient les DJ pour passer leurs morceaux. Et mine de rien, ça a contribué tout bêtement à faire connaître les premiers morceaux de rock'n'roll. C'est comme ça qu'ils ont pu être diffusés sur des grosses stations de radio. Et beaucoup de morceaux de rhythm and blues, parce que voilà, il y avait aussi l'aspect racial qui, dans les années 50 aux États-Unis, joue beaucoup. De quelle façon vous pouviez espérer faire passer votre morceau de rhythm and blues très très noir sur une station qui passait d'habitude plutôt des trucs blancs? Vous avancez tout bêtement un petit billet et vous aviez vos chances de faire passer ce morceau-là. Donc, même si il y avait ce petit côté truand et un peu gangster qui va réapparaître, hein. Il y aura un autre scandale de la payola aux États-Unis dans les années 70, mais voilà, dans les années 50, ça va contribuer à faire connaître énormément de genres et à faire émerger beaucoup d'artistes. Donc voilà, il y a cet aspect un peu truand. Et les DJ, en plus, à ce moment-là, ils ont une notoriété très très particulière. Il y a des stars qui commencent à émerger, qui elles-mêmes ont des activités pas très très nettes. Donc c'est un âge assez singulier d'histoire de la radio. Et évidemment, sur Radio Campus, en cette belle année, 1826, on va... Évidemment, on ne connaît plus ça, on se tient très très bien sur Radio Campus. Et pour le morceau suivant, on va revenir vers quelque chose d'un petit peu plus sage. Encore que, c'est toujours une artiste de rhythm and blues. Bizarrement, j'ai fait un enchaînement très très particulier. Je n'y avais pas réfléchi, mais voilà, il est là. Après tout, on va se laisser aller à cet enchaînement très très libre qui s'est fait de façon inconsciente. Un morceau de 1970, interprété par Sandra Phillips, Some Mother's Son.

Vous avez pu entendre le morceau Blues for Ina Ina, donc juste après le morceau de Sandra Phillips. Cet instrumental, c'était Blues for Ina Ina de Gerald Wilson, qui était un chef d'orchestre, arrangeur et instrumentiste, plutôt jazz et rhythm and blues, début années 60, un peu oublié aujourd'hui, mais il a fait des choses très, très intéressantes. À l'orgue, sur le morceau que vous avez pu entendre, c'était Richard Groove Holmes, qui a sorti pas mal de trucs en solo, où on peut entendre ces parties d'Orgamond très très notables. Et Gerald Wilson, alors ça c'est un petit détail biographique assez oubliable, mais ce qui est drôle, c'est que sa fille a épousé Shuggy Otis, qui était musicien rhythm and blues, soul et très légèrement rock psyché du début des années 70. Donc elle a épousé Shuggy Otis, qui lui-même était le fils d'un grand compositeur de rhythm and blues des années 50, Johnny Otis. On en reparlera peut-être l'année prochaine de Johnny Otis, parce qu'il a été très très important dans l'histoire du rhythm and blues aux États-Unis, et aussi évidemment de son fils Shuggy Otis, qui a sorti des disques très très importants qui ont pas mal changé le visage de la soul et du rhythm and blues, mais même un petit peu du rock au cours des années 70. Et petit rappel, vous écoutez toujours Radio Campus, hein. Oui, c'est le petit rappel de 23h30, 31 maintenant. Il paraît qu'il faut toujours faire un petit rappel. Vous écoutez toujours Radio Campus Bordeaux au 88.1. Oui, c'est bien ça, hein, 88.1. J'ai bonne mémoire, c'est bien le 88.1. Et voilà, c'est, vous écoutez toujours des glissines mots sur le volant, cette émission absolument délectable que vous écoutez un mardi sur deux, ou pas. Et pour le morceau suivant, je propose un tout petit changement d'ambiance, puisqu'on va partir. Alors je sais pas où exactement cet album très très bizarre a été enregistré, puisqu'on va écouter une artiste japonaise des années 70 et 80, mais les musiciens, très bons musiciens et très très étranges musiciens qui l'accompagnent, eux, ils sont allemands. Et toute la production est allemande. Alors faudrait que je me renseigne exactement sur les conditions dans lesquelles l'album a été enregistré. Il devait y avoir des choses assez étonnantes, mais on va en reparler après, puisque la musicienne a eu sa carrière propre, mais les musiciens allemands en l'occurrence, il y a pas mal de choses à dire sur eux, puisqu'ils sont très connus. Je laisse un petit mystère sur leur identité, on en reparle juste après.

Vous avez donc pu entendre l'artiste, je ne sais pas comment exactement on dit Phew, voilà, je laisse le doute, P-H-E-W. C'est une artiste japonaise donc, qui en cette fin des années 70, début années 80, et elle a continué, mine de rien, à sortir quelques petites choses dans les années 90 et 2000, qui ne sont pas inintéressantes, une espèce de post-punk très très bizarre, assez expérimental. Et le morceau que vous avez pu entendre, c'est Dose, sorti en 81. Et donc les musiciens qui l'accompagnent, y a notamment un musicien, le nom sonne très très étrange pour les néophytes, c'est Holger Tschukai. Holger Tschukai, c'était le bassiste du groupe Can, un grand groupe allemand dans les années 70, qui était un des groupes phares de ce qu'on a appelé le krautrock, qui était donc cette espèce de style de rock très particulier, très expérimental, avec quelque chose de très hypnotique, très répétitif. Donc là, vous avez pu l'entendre, hein, cette espèce de mise en avant du rythme, ces sonorités très très bizarres, très, très suspendues en fait. Et donc ça se mariait tout particulièrement à ce que proposait cet artiste Phew. Holger Tschukai, il a fait pas mal de choses dans les années 80 et 90. Alors, il est mort il y a quelques années maintenant, mais il a fait énormément de choses en solo. Il a produit beaucoup d'artistes et il a continué à travailler pendant assez longtemps sur pas mal de choses. Je pense que même maintenant, on n'a pas forcément ses crédits sur tout ce qu'il a pu produire en matière de musique, parce que voilà, il était assez omniprésent. Or, je crois que c'est d'ailleurs toute la section rythmique de Can, donc le batteur de Can, j'ai oublié son nom, Jackie Lipsit, qui était là, c'est ça, Jackie Lipsit, Lipsight. Qui était là. Donc toute la section rythmique de Can qui jouait sur ce morceau Dose de Phew. Et pour le morceau suivant, je propose. Alors, le changement d'ambiance n'est pas si extrême que ça. Pour écouter un morceau de 2019, oui, on fait un petit saut dans le temps, hein, on passe de 81 à 2019. Pour écouter un morceau, alors une espèce de truc entre rock expérimental, voire post-rock, et New Soul, très très années 90-2000, qui est interprété par Ingrid Chavez. Ingrid Chavez, malheureusement, maintenant, tout ce qu'on retient d'elle, c'est qu'elle a été un temps la compagne de David Sylvian, et ça s'entend, la parenté avec la musique de David Sylvian, mais elle a néanmoins produit des choses très très intéressantes, y compris après sa vie avec David Sylvian. En 2019, elle était déjà plus avec lui. Donc elle a produit des choses qui sont pas inintéressantes. Malheureusement, l'album est pas extrêmement reconnu, mais je vous propose quand même d'écouter cet album sur lequel vous pouvez entendre le morceau Memories of Flying, que nous allons écouter tout de suite.

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Wake up, nous disait donc Ingrid Chavez en 2019. Mais je vous propose quand même de faire un très très léger retour en arrière en 72 pour écouter une musicienne alors qui n'est pas forcément très très reconnue. Claire Hamill, on l'a un peu oubliée aujourd'hui, mais elle a fait quelques albums donc, au début des années 70 et dans les années 80 qui ne sont pas inintéressants. Alors Claire Hamill, je tiens à préciser parce que j'ai longtemps fait la confusion. Hamill, c'est avec un seul M et deux L. Elle n'a donc rien à voir avec Peter Hamill, qui est un grand chanteur de rock progressif dans les années 70, le chanteur de Van der Graaf Generator. Vraiment aucun lien de parenté, hein, il faut préciser, juste avant d'écouter ce Speedbreaker sorti en 72.

Oui, on est surpris par l'actualité des sonorités de ce Speed Breaker qui est pourtant sorti en 72. Hein, parce qu'il y a les sonorités de départ sont très très actuelles. Et oui, il y a au niveau de la, ne serait-ce que de la grille d'accords, il y a des choses qui sonnent très très 70s dans ce côté inattendu. Tel que ça pouvait avoir lieu donc dans ces années 70. On aime bien surprendre l'auditeur avec des espèces de modulations complètement improbables. Et ensuite, petit à petit, au fur et à mesure que le son enfle, voilà, on retrouve ce côté très très 70s. Alors, tu penses que derrière ce qu'on entend, c'est pas des vrais chœurs, ça doit être un mélotron, qui est un instrument très très années 60-70. On a déjà dû entendre sur cette émission un mélotron, et je pourrais tenir une émission entière à parler du mélotron, parce que c'est un instrument qui était très très important dans l'histoire de toute la musique occidentale d'ailleurs, et il y a tellement de très grands morceaux qui ont été joués et enregistrés avec un mélotron, voilà, il y a beaucoup de choses à dire. Mais faut quand même avancer, y compris en l'année 2007, pour écouter une artiste. Alors, on n'entend pas forcément très très souvent les artistes anglais qui sont d'origine indienne. Malheureusement, voilà, ces artistes qui ont l'occasion de mettre en valeur cette double origine, à la fois très très britannique et ses racines indiennes. Malheureusement, on les voit assez peu dans le champ musical, mais voilà, on va pouvoir en entendre une qui n'est pas inintéressante. Alors, je vais essayer de prononcer de façon élégante son nom complet. C'est, attention, accrochez-vous, Bishnupriya Bhattacharya. Mais son nom d'artiste, c'est beaucoup plus simple, hein, c'est Bishi, qui a sorti en 2007... un morceau intitulé The Swan, et je vous propose de l'écouter parce que c'est vraiment une merveille.

Quelle finesse, décidément, dans ce morceau que vous avez pu entendre, ce The Swan, interprété par Bichy, qui évoque pas mal de trucs. Il y a un petit côté Joanna Newsom, par moment, alors sans ces espèces de guirlandes vocales très très particulières, mais sur le plan des arrangements, oui, ça me faisait un petit peu penser à Joanna Newsom. Et alors, ce qui est intéressant, c'est qu'il y a quelques notes de sitar qui sont perdues ici et là. Sur d'autres morceaux de cet album qui était sorti en 2007, il y a un petit peu plus de sitar, mais voilà, il n'est pas extrêmement présent. Donc voilà, c'est un aspect d'exotisme qu'elle n'a pas forcément tenu à mettre tout particulièrement en avant, ce qui est voilà, un petit peu trop souvent valorisé quand on met les musiques indiennes sur le devant de la scène, disons. Pour le morceau suivant, je vous propose de retourner en arrière en 75 pour écouter une musicienne de jazz un petit peu oubliée. Elle a sorti quelques petites choses dans les années donc 70-80, y compris avec des musiciens de jazz japonais. Alors, j'ai regardé toute une pelletée d'albums live qu'elle a sorti avec des jazzmen japonais. Manifestement, il y a une connexion là-bas qui s'est faite avec le jazz local. Mais tant mieux pour eux, tant mieux pour Joan Brakin. Et donc ce morceau, c'est Snooze, à vos souhaits.

Et donc vous avez pu entendre ce morceau de la très rare John Brackin, Snooze, sorti en 75. Une pianiste de jazz qu'on a un petit peu oubliée aujourd'hui, mais j'espère qu'on va la redécouvrir et qu'il y aura beaucoup de très belles rééditions et beaucoup de choses un peu perdues au fin fond de caves de certains studios qui vont ressurgir un jour. On a un petit peu de temps, il est seulement minuit 2, alors on va peut-être pas se quitter tout de suite. Hein. Alors certes, il y aura le dernier morceau, mais avant, je vous propose quand même une petite lecture. Alors ça, vous inquiétez pas, ça dure 2 pages. Je vois Ghislain derrière qui est terrorisé à l'idée que l'émission se finisse à 2h30 du matin. Ne t'inquiète pas Ghislain, tout va très très bien se passer, je maîtrise. À 2h30, tu seras couché avec ta camomille. Cela ne fait aucun doute. Cette vérité fâcheuse a été longtemps étouffée par les principaux intéressés qui trouvent leur compte à jouer les flagorneurs de ce tyran imbu de lui-même qu'est l'homme moderne. Pour le philosophe impartial, pourtant, il est aussi évident que le nez sur la face d'un éléphant que nos ancêtres se sont mangés les uns les autres. La coutume des habitants des îles Fidji, qui est leur seul fonds de commerce, leur seul titre de gloire, est un vestige de la barbarie certes, mais c'est une relique de notre propre barbarie. L'homme est naturellement un animal carnivore, ce que seuls les marchands de légumes contesteront. Le fait que les cultures maraîchères augmentent avec le degré de civilisation montre clairement que son régime alimentaire était autrefois moins végétarien qu'il ne l'est aujourd'hui. Nous pouvons donc imaginer qu'à une époque lointaine, l'homme subsistait grâce à un régime exclusivement carné. Notre inébranlable vanité considère l'esprit humain comme le nec plus ultra de l'intelligence et le visage et la silhouette humaine comme la norme en matière de beauté. Bien entendu, nous ne pouvons nier que la viande humaine, grasse ou maigre, est uniforme.

0: extrêmement supérieure à celle du bœuf, du mouton ou du porc. Il est clair que nos ancêtres carnivores pensaient de la sorte et que, n'étant pas inhibés, par les sentiments mièvres dont se pare la haute civilisation, ils acceptaient sans scrupule cette inclination. A priori donc, il est clair que nous nous sommes mangés. La philologie est à peu près le seul fil qui nous relie au passé préhistorique. Lorsque nous collectons et reconstituons les vestiges épars du langage, nous formons un patchwork d'une conception merveilleuse. Faites-nous la faveur de considérer l'origine du mot sarcophage et voyez s'il suggère autre chose que de la viande en conserve. Observez la signification de l'expression « sweet 16 ». Quel est le sens caché de l'expression « elle est douce comme une pêche » À quel point les mots « tendre jeunesse » évoquent-ils le déjeuner ? Un baiser lui-même n'est qu'une morsure reconditionnée et lorsqu'une jeune fille insiste pour faire une marque de fraise sur le dos de votre main, elle ne cède qu'à un instinct qu'elle n'a pas encore appris à contrôler. La mère aimante, lorsqu'elle dit de son bébé qu'elle en mangerait presque, ne fait que démontrer qu'elle est en elle-même juste un peu trop gentille pour le dévorer. Ces preuves pourraient être multipliées ad infinitum, mais si l'on en a dit assez pour inciter un seul être humain à revenir au régime alimentaire de ses ancêtres, notre essai aura atteint son but. Vous aurez compris que cet essai est extrêmement ironique. C'était écrit par Ambrose Bierce, fin du 19e. Ambrose Bierce, malheureusement, on redécouvre petit à petit ses écrits, parce que c'est des écrits très très courts, très épars. C'est un grand écrivain américain, donc fin 19e, qui a écrit des nouvelles bourrées d'ironie, et c'est un des pères de l'humour noir, en fait, aux États-Unis, dans la littérature américaine. C'est vraiment... un auteur qui a été très important de ce point de vue. Il a écrit des choses, notamment un recueil de textes sur le diable qui est assez étonnant, une espèce de dictionnaire ou d'encyclopédie complètement délirant. Et puis voilà, beaucoup de recueils entre le fantastique, une sorte de gore très particulier. Et il y a, alors on n'a plus beaucoup de temps, mais je vais quand même faire mention de ce texte parce qu'on en reparlera, j'espère, l'année prochaine. Il a notamment écrit une nouvelle, alors je crois que le titre c'est Incident à Old Creek, qui a été très très important dans la littérature américaine parce que ça a été beaucoup adapté. C'est une histoire de pendaison pendant la guerre de sécession et ça a été donc beaucoup adapté dans des séries dans les années 50-60 aux États-Unis et ça a suscité une chanson des Doobie Brothers, I Cheat des Hangman, qui est je pense la meilleure chanson des Doobie Brothers. Mais voilà, c'était une façon de parler d'Ambrose Bierce, qui est grand auteur d'humour noir très très particulier qu'il faut saisir, hein. Des fois c'est une littérature assez velue, hein, assez complexe à prendre en main, mais voilà, grand écrivain qui est toujours plaisant à lire, et redécouvrez-le. Le texte que j'ai lu, c'est il était à l'intérieur d'un recueil qui est sorti il n'y a pas très très longtemps. Le titre du recueil, c'est Les délices du démon. J'essaie de trouver le nom de l'éditeur. Ah voilà, c'est chez Finitude, c'est sorti il y a pas très très longtemps, j'ai trouvé il y a quelques mois, et c'est vraiment passionnant. De toute façon, Ambrose Bierce, les textes, c'est vraiment un régal. Alors, j'ai pas tout lu non plus, j'imagine qu'il y a à boire et à manger, il n'a pas pu être génial sur absolument toute son œuvre, mais voilà, il y a vraiment des choses qui sont très très intéressantes. Et sur ce, je vais vous souhaiter une bonne nuit, mais évidemment... Avant qu'on se quitte, je vais vous proposer d'écouter une reprise de justesse. En l'occurrence, c'est une reprise d'une grande chanson des Beatles, parce que ça fait pas de mal, et puis de toute façon, on y revient toujours. Hein. Les Beatles, ça fait jamais de mal d'y retourner, c'est un petit peu le cœur de toute façon de l'émission, on y est revenu très très régulièrement. Très souvent, mine de rien, les reprises de justesse que j'ai diffusées dans le cadre de cette émission depuis 2 ans, il y avait pas mal de chansons des Beatles, comme quoi c'est quand même une référence pour énormément de musiciens. Et donc la chanson, c'est Don't Let Me Down, qui était sortie en 69 sur l'album Let It Be. Et là, c'est interprété par Dillard & Clark. Donc en cette même année 69, alors c'est qui Dillard & Clark ? Alors Dillard, c'est Doug Dillard, qui est un membre des Dillards, qui était un groupe country et bluegrass des années 60. Très très intéressant, mais voilà, qui À ce moment-là, Doug, dans ses années 68-69, quitte le groupe. Il a des velléités d'autonomie, il faut croire. Et de l'autre côté, Clark, c'est Gene Clark, qui était un membre des Byrds dans la première moitié des années 60, je crois qu'il quitte le groupe vers 65-66. Là aussi, velléité d'autonomie très importante. Et Gene Clark, qui a fait une carrière très très intéressante, alors là aussi épisodique, parce que un parcours un petit peu mouvementé, entre problèmes d'alcool, de drogue et une biographie très légèrement agitée. Mais voilà, dans les années 70, il sort notamment un album qui est... Bon, je sais pas, moi je considère que c'est peut-être le plus grand album de country des années 70, un album qui s'intitule No Other. Si vous avez l'occasion d'écouter cet album qui a une pochette magnifique, écoutez-le, il y a des morceaux qui sont absolument sublimes. Gene Clark, vraiment très très grand musicien, il avait fait des choses intéressantes à l'intérieur des Byrds, mais voilà, c'est ensuite qu'il commence à prendre son envol. Donc le morceau que je vous proposais donc d'écouter, on va y revenir, c'est Don't Let Me Down par Dillard & Clark. Et je vous souhaite une bonne nuit, de très très bonnes vacances et à l'année prochaine j'espère, si vous êtes toujours là et si je suis toujours là. Mais bon, on va le souhaiter, hein, on touche du bois. Bonne nuit.
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